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Et nostalgique, dans la joie, installez-vous, ouvrez grand vos cœurs, la musique des souvenirs commence. Tarzan Boy, il arrive déjà à 5h18.

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1: 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Et nous arrive 5h24. Toujours nos séquences douceur. Ilan Waldo-Banzil, les Seychelles, bonjour.

Et puis, zondi samedi, Sandra Mayotte de l'île Maurice Pédiano, ça va aller samedi. 5h28, juste après les annonces et communiqués, nous profitez vous des autres. Quand nous pouvons savoir comme ça, et ben peut-être qu'ils ont dit l'anniversaire, un jour spécial pour ça. Et ben envoyez un petit message, 54 48 82 83, soutenez Kéna pour ta pro d'anif.

0: 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Pour tout de suite, les annonces et communiqués. On commence avec les deux avis du lycée de ce matin. On nous prie d'annoncer le lycée de Marie-Rose Anouchka Dioni. Le lycée de Marie-Rose Anouchka Dioni. Elle était âgée de 30 ans. C'est une ex-habitante de Cité Patate. Le convoi mortuaire sortira de chez sa mère, Marjorette Dioni, à Cité Patate. L'heure vous sera communiquée ultérieurement. Et on nous prie d'annoncer le décès de M. Bernardin Prosper. Le décès de M. Bernardin Prosper, plus connu sous le nom de Tonadin, il était âgé de 94 ans. C'est un ex-habitant de Bassin-Galard. Le convoi mortuaire sortira de son domicile à Bassin-Galard. La date et l'heure des funérailles vous seront communiquées ultérieurement. Et en ces moments douloureux, nous adressons nos pensées et notre soutien à la famille et aux proches.
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Le froid se fait de plus en plus sentir dans l'île. Mais quelles sont les prévisions? Est-ce qu'il y aura quand même quelques percées de soleil aujourd'hui? Toutes les prévisions qui a été émises à 4h30 au cours de cette émission. Communiqué de la météo émis à 4h30. Situation générale, des nuages venant du secteur S influencent le temps local. Les conditions atmosphériques sont instables sur la région. De ce fait, pour les prochaines 24 heures, le ciel parfois nuageux ce matin et dans l'après-midi avec des averses.

Alors, il y aura également des averses. Ces averses seront modérées par moment avec orages isolés. Il y aura des poches de brouillard qui sont attendues dans certains endroits. Au niveau de la température maximale entre 23 et 26 degrés Celsius, la minimale entre 19 et 22 degrés Celsius. À noter que les averses deviendront moins fréquentes durant la nuit. Le vent soufflera du secteur est à environ 20 km par heure, avec des rafales de l'ordre de 50 km par heure aux endroits exposés. Mer forte au-delà des récifs avec des vagues de 2,50 m. Les sorties en haute mer sont déconseillées. Conseil pratique, la visibilité sera réduite durant les averses et surtout due à des poches de brouillard. Les usagers de la route sont priés d'être très prudents. En cas d'orage, le public est conseillé de rester à l'abri, d'éviter les plaines, les sorties en mer et de ne pas s'abriter sous les arbres. Au niveau de la pluviométrie, durant les dernières 24 heures, Point de Canon 3,2 mm de pluie, Plein Corail 0,3 mm de pluie et Patatéophile 2,2 mm de pluie. Ceci dit, Montagne du Sable, Songe et Rivière Banane n'a pas enregistré de pluviométrie durant les dernières 24 heures. Delta PCR pour aujourd'hui fin tiré à 5h grand matin. L'étang l'eau la mer pour de prochaines 24h pour gagner la pluie grand matin là et que dans l'après-midi. Par contre, ban PCR, ça va la pluie là pour assez gros par moment avec l'orage l'eau la mer. La pluie pour vivre moins fréquent à soir. Côté divan, il peut souffler depuis secteur à l'est 25 km par heure avec ban rafale de l'ordre de 50 km par heure. Dans lagon, la mer est praticable, mais au déobrisant, la mer n'est pas praticable. Quand il y a ban vague environ 2,50 m en déobrisant, ban sortie en déobrisant zone déconseillée. Marée haute à 11h35 et 23h34, marée basse 5h26 et 17h24. C'était The Page Météo. À 5h38, les abonnés de Morcellement Patatéophile et Montagne Cabriès sont avisés que la fourniture d'énergie sera interrompue de 8h30 à 15h aujourd'hui, samedi le 27 juin 2026, en raison des travaux qui seront effectués sur le réseau électrique. La fourniture sera rétablie sans préavis à l'achèvement des travaux. Le CEB prie sa fidèle clientèle affectée par cette coupure de bien vouloir l'excuser pour tout inconvénient. Alors, aujourd'hui, les amis, on est samedi. Alors, ambiance du samedi. C'était une levée bien bonheur. Prends-tu les temps pour vous, la suite qui peut écouter nous dans Bazar. Salutations, hein? Bonheur, pas l'infini vini, hein? Alors, courage à ce peu pour qui activité qui vous pouvez faire aujourd'hui. Nous accompagnons avec même rythme. Levé Rodrigue, c'est votre émission Énergie. Et c'est tout. Une émission qui donne nous courage pour la journée. Ils ont dit tout pour passer bien pour tout le monde. Nous mettons négativité de côté et nous ambiançons avec le week-end. 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

et on aperçoit les premières lueurs du jour. Ticlanté commence rendant l'île à 5h42. Avec une petite tasse d'été à la main, ou bien peut prévoir pour faire la journée, pour programmer la journée. Mais justement, au cours de cette journée, un petit peu plus de joie pour même nous. Parce que ça donne beaucoup les yeux de la joie. Ah ben aujourd'hui, prends-tu les temps pour et de nous-mêmes, c'est la joie qui besoin là. Courage à tous ceux qui bien besoin. Un panier d'amour pour vous ce matin. 5h42, Gangana, l'espoir. Juste après l'horoscope du jour.

0: Voilà, Gann, sur les ondes de la radio. 5h46.
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0: Voilà, on a l'horoscope en main et maintenant, ouvrons le livre des étoiles. On y samedi, les astres nous murmurent les secrets pour éclairer ce samedi. Amour, travail, énergie, découvrons ensemble ce que les signes vous réservent aujourd'hui. Alors, si vous êtes bélier, profitez d'une harmonie chaleureuse, notamment au sein de votre famille où les liens et avec les enfants se renforceront. Si vous êtes taureau aujourd'hui, l'alignement des planètes vous invite à sortir de chez vous. Et surtout, en amour, il est essentiel de ne pas brûler les étapes. Aujourd'hui, les Gémeaux, brillez comme jamais. C'est votre moment. Vous allez assurer. Cancer, bonjour. Les cancers entre légèreté et sérieux. Aujourd'hui, en amour, les célibataires se laisseront séduire par des flirts éphémères. Lion, votre journée sera lumineuse et dynamique, marquée par des découvertes inattendues pour ce samedi. Aujourd'hui, pour vous les vierges, on vous invite à passer une belle journée, car vous allez vous ouvrir à des nouvelles expériences, surtout sur le plan professionnel. Balance,

Comment allez-vous? Eh bien, avec cette fluctuation dans votre environnement affectif et professionnel, vous êtes un petit peu inquiet. Mais non, aujourd'hui, ce sera votre journée, les balances. Qu'en est-il pour vous, les scorpions? Votre vie amoureuse s'annonce intense, notamment pour les célibataires. Ouvrez l'œil. Aujourd'hui, beaucoup d'amour, hein?

Capricorne, eh ben vous allez connaître quand même une belle ambiance apaisante de votre relation où l'amour et l'attention envers vos proches sera primordial. Verseau, aujourd'hui vous faites appel à des amis et surtout les passions intenses et les réalités du quotidien. Quoi de mieux que de bien partager tout ça avec votre meilleur ami? Et pour vous les poissons aujourd'hui, vous ressentez le besoin d'être vous-même. Alors au travail, la concentration est essentielle. Et nous réveille, se taper plus bien même là, pour se gagner un courage supplémentaire. 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Fucking hell!

et au foyer puis allumé, ça dit fait la pélévé, la fumée pélévé, ben la peut balayer la cour, un bon tisité noir préparé avec nos manioc, nos patates ou bien nos jipes si nous les. Peut-être nous coque présenter, ben dis-moi comment ça en mouvement dans l'île, ça c'est l'île Rodrigue les amis.

5h52, qui vous peut faire là? Il a pu profiter pour reposer un petit peu plus que d'habitude parce qu'il a travaillé une semaine. Allez, nous devons quand même cet petit moment de bonheur là. Allez, restez au lit, il fait vraiment froid les amis. Couvrez bien petits enfants bien, une petite chaussette, un petit bonnet, un bon petit paletot. Et puis certains, pour mon activité que aujourd'hui, je finis préparer mes longs mouvements. Pendant que d'autres, pour n'avoir faire visite l'hôpital, nous pour rejoindre la radio dans tout ce qui se tient pour faire aujourd'hui. Aujourd'hui, samedi le 27 juin, 178e jour de l'année. Et nous pouvons célébrer aujourd'hui les Fernando. Connaissez-vous les Fernando? Si vous connaissez Fernando dans la vie, vous dire qui ou un kiken chanceux, car ben Fernando et ben Fernand, c'est ben homme soleil. Le saviez-vous? Alors, ben, nous connaissons Fernando Augustin, peut-être, ou connaissons Fernand, hein? Ou connaissons quelqu'un qui appelle Fernando ou Fernand. On voit un petit message, Jelly, aujourd'hui c'est ta fête. Et c'est pas tout, hein? Aujourd'hui c'est également la fête des Cyril et les

Donc les Fernando, les Cyril, c'est votre fête aujourd'hui. Et aujourd'hui, nous avons quand même deux jolies journées mondiales. Journée mondiale contre l'abandon des animaux de compagnie, la solidarité, ne pas prendre nos petits animaux, nous les calmer dans l'endroit. Hein, nous les états de propso, c'est des animaux qui peut-être des médecins peuvent sauver eux-mêmes. Alors, c'est pourquoi nous avons cette journée. L'adoption, c'est un de ban, quelque chose qui est important aujourd'hui dans les réseaux sociaux. Nous pouvons trouver qu'il y en a beaucoup de téléciens, nous les mettons aux réseaux sociaux, nous gagnons beaucoup de monde qui pour contempler adopter un petit chien ou bien un petit chat, un petit animal de compagnie. Alors, optez pour l'adoption. Et puis, non, ben, micro, petit et moyen entreprise. Là, on dit samedi, là, tout ça, ben, petite entreprise, là, pour travail, là. Et ça se dit ça. Mais ben, c'est ce que fait aujourd'hui pour promouvoir travail de ce là, mais l'ONU pédiaire résilience et reconstruction de ben, petite et moyenne entreprise pour vise plus haut et plus grand. Et pas oublier le numéro de téléphone, toujours nous glisser à bord là, à 84 48 82 83 pour ce bon message d'anniversaire. Lee envoie de la magie, c'est la MIFA. C'est votre radio et c'est samedi matin, 5h55.

de cette journée, c'est le son qui annonce aujourd'hui va être une belle journée. Nous réveiller, c'est Lévi Rodrigue. Alors, on se réveille. Allez, un petit peu d'ambiance.

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1: Pile 6h, samedi le 27 juin 2026. Grand journal présenté par Mario Lisette. Bonjour Mario.
2: Merci et bonjour à vous Miss Calamel. Au sommaire de ce journal, le paiement des locations annuelles désormais obligatoire pour tout permis de développement ou de toute licence sur les terres de l'État, et la APUC sollicite l'assistance technique réunionnaise pour la deuxième phase du projet colonne vertébrale de l'eau, des décisions prises par le conseil exécutif réuni hier. Mobilisation de la jeunesse contre la drogue tenue hier de 2 séances interactives à l'occasion de la journée internationale contre l'abus et le trafic de drogue. Les gagnants des concours de slam et de création de posters récompensés, les autorités appellent à la responsabilité des jeunes. Examen du SI, fin du programme de soutien scolaire au collège de la ferme. L'adjointe au chef commissaire demande aux parents de soutenir leurs enfants jusqu'au examen. Et festivités à Baie aux Huîtres, musique, jeux et gastronomie au programme ce samedi pour une double célébration combinant la fête de la musique et l'hommage aux mamans. Madame, Monsieur, bonjour et bienvenue à l'écoute de ce journal en ce samedi, en ce dernier samedi de ce mois. Le bureau du chef commissaire, la commission des terres, adoptera une politique visant à améliorer le recouvrement des arriérés. Alors, le paiement de location annuelle serait désormais une condition préalable à l'obtention de tout permis de développement ou de toute licence sur les terres de l'État. La commission du développement communautaire lancera un appel la proposition destinée à soutenir les communautés villageoises et les organisations communautaires dans la mise en œuvre de projets de développement communautaire au bénéfice du bien-être de la population et de la durabilité environnementale. Le bureau de l'adjointe au chef commissaire accordera une subvention financière à la Rodrigues Public Utilities Corporation, la RPUC, afin de faire appel au service de SCP Réunion pour fournir une assistance technique dans l'examen et l'optimisation des documents d'appel d'offres relatifs à la phase 2 du projet colonne vertébrale de l'eau. Donc, ce sont les principales décisions prises par le conseil exécutif réuni ce vendredi.

0: mercredi sous la présidence du chef commissaire François Grandcourt. Les autres détails avec Willy Namanan.
1: Lors de la rencontre, il a aussi été décidé que la propriété d'un camion chargeur et compacteur sera transférée à la Road Clean Company Limited pour améliorer son efficacité opérationnelle. La Rodrigues Trading and Marketing Company Limited sera réorganisée en adoptant une réorientation stratégique de ses activités pour mieux aligner son fonctionnement. Des licences commerciales seront délivrées sous réserve des modifications et de la sous-location des baux lorsque cela est nécessaire et des dossiers seront transmis au bureau du cadastre pour le traitement et la finalisation des baux concernés. La Commission du tourisme poursuivra le traitement des demandes de licences d'entreprises touristiques pour des projets commerciaux et d'industrie sur des terrains privés. La Commission de l'agriculture mettra en œuvre le programme de mécanisation des terres agricoles pour la saison agricole 2026 de janvier au 15 décembre, ainsi que des mesures destinées à protéger les producteurs locaux de Giraumont à Rodrigues et à assurer la durabilité de la production locale face à la surproduction actuelle. Une coopérative de Credit Union sera mise en place par des employés de Road Clean Limited et d'autres entreprises appartenant à l'Assemblée régionale de Rodrigues pour promouvoir l'inclusion financière, l'entraide et l'autonomisation économique à travers le modèle coopératif. La deuxième fermeture de la pêche à l'orité prévue à Rodrigues du 10 août au 9 octobre 2026 conformément au règlement. La Commission du bien-être de la famille signera un protocole d'accord avec Junior Achievement Mascarin pour la mise en œuvre du programme GM à Rodrigues. Nomination d'un nouveau directeur au conseil d'administration de Discovery Rodrigues Company Limited pour assurer sa gestion efficace. Et la Commission de la jeunesse et des sports recrutera du personnel supplémentaire et un directeur à plein temps pour la Rodrigues Sports Company Limited pour son bon fonctionnement.
0: Le problème mondial de la drogue, des enjeux persistants, de nouveaux défis et des réponses innovantes, c'est le thème retenu à l'occasion de la journée internationale contre l'abus et le trafic de drogue hier. Dans cette optique, la Commission de la jeunesse, avec le soutien de l'autorité régionale, a organisé une série d'activités parmi l'organisation de deux séances interactives avec un consultant de la National Agency for Drugs Control, la NADEC, sur Corseal. Christiana Perrine.
2: Réunir les forces vives et surtout la jeunesse autour de la question du trafic des drogues, de ses conséquences et des moyens de prévention. Au Centre culturel et des loisirs de Montplaisir, ils étaient nombreux à avoir interagi sur le sujet.
3: Bancara, pas comme Maurice, mais j'espère que ça n'allait pas prendre l'ampleur, qu'il gâte nos sociétés. Et surtout, il n'a pas impacté le nouveau jeune.
4: Aujourd'hui, nous avons appelé la prévention. Comment nous pouvons faire pour aider les jeunes de Rodrigues comment dire, combattre la drogue. En fait, que la drogue pas arrive à un stage, comment dire, ça affecte nos sociétés, affecte nos jeunes surtout.
2: La drogue, un phénomène de société qui ne connaît pas de frontières.
5: Moi, je visite à Rodrigues, qui nous applique le même système que Maurice n'a appliqué pour combattre la drogue. Est-ce qu'il est pour Maurice? Puisqu'il est, nous déjà conscients qu'il n'est pas de Maurice dans Maurice. Et moi, je suis content aussi qu'il nous souligne le manque à gagner l'économie. Ça veut dire qu'un environnement côté n'a beaucoup la drogue. Il n'est pas pour favoriser le tourisme. Le tourisme n'a pas envie d'aller dans un pays côté la drogue pour faire avance. Donc, c'est un argent qui n'est pas venu. Aussi, il n'est pas encourage innovation, développement banzen.
2: Pour Sévoise Corsil, il est important d'embarquer les jeunes dans tout le processus de réflexion sur la drogue, ses impacts et ses conséquences.
6: Il est important qu'ils mangent jeunes réunis, et ça c'est une bonne initiative pour qu'ils soient capables de discuter, capables de comprendre quels problèmes nous sommes capables de faire face par rapport à la drogue, et surtout, c'est comment nous sommes capables de gagner une réponse efficace contre sa fléau-là.
2: Les jeunes sont un maillon essentiel de la lutte contre la drogue, selon la Commission de la jeunesse.
7: C'est bien un peu de bonnes jeunes, parce que bonnes jeunes, c'est eux qui ont besoin d'aider nous dans ce combat qui nous permettait à Rodrigues contre la drogue. Et dans 10 minutes d'attendant, on dit bon, ici Rodrigues, nous safe, nous pas trop visible. Et moi, nous considérer ça affaire qui. Pas trop visible là, c'est un peu plus dangereux. Pour même affaire qui est visible ou qui a contrôlé ou qui a pris action, vous connaissez.

0: Mais si vous ne pouvez pas trouver des affaires, ça veut dire que c'est plus difficile.
1: Outre le fait d'échanger, ces séances permettront de recueillir des suggestions pour élaborer des pistes visant une meilleure réponse de la lutte contre l'abus et le trafic des drogues.
2: Cédric Béguet a été sacré lauréat du concours de slam organisé dans le cadre de la Journée internationale contre l'abus et le trafic illicite de drogue. De son côté, Anne-Marie Béatrice Samoisi a remporté le concours de création de posters. La cérémonie de remise des prix s'est tenue hier après-midi au Centre de la culture et des loisirs à Montplaisir en présence de plusieurs personnalités. À cette occasion, donc, le commissaire de la jeunesse et des sports, également responsable des arts et de la culture, a salué l'engagement et la collaboration de tous les partenaires dans la lutte contre ce fléau. Il a souligné l'importance de poursuivre les actions de sensibilisation afin de protéger la jeunesse. Le chef commissaire a, pour sa part, lancé un appel aux jeunes afin qu'ils fassent preuve de responsabilité, disent non à la drogue et s'engagent en faveur d'un avenir sain et sans dépendance. Reportage. Cédric Béguet s'est distingué grâce à son slam portant sur les méfaits de la drogue. Il est suivi de Jean-Hans Charlet, lui, qui décroche la deuxième place. Dans la catégorie des posteuses, Anne-Marie Béatrice Samoisi s'est hissée à la première place. Pour ces jeunes participants, ce thème les interpelle directement. Ils lancent un appel à leurs camarades afin de ne pas se laisser piéger par la drogue.
3: C'est une compétition qui tenait moi, parce que ce que nous pouvons trouver, moi, là, c'est la drogue qui fait beaucoup de ravages, et surtout d'un côté banzen, à qui va arriver plus souvent. Là. Donc, on l'a fait ensemble, c'était un petit guitar, il faut mettre une pierre à l'édifice énorme qui combat contre la drogue, là, là et pour se conscientiser banzen, donc un petit guitar plus.
4: Je suis en train de là parce que je trouve que vraiment la drogue est un sujet assez sensible. Elle touche tout le monde, majoritairement, des fois, elle brise rêve du monde.
2: Le commissaire de la jeunesse et des sports, Varouk Ravina, a souligné que la situation est préoccupante et que le problème de la drogue est bien réel à Rodrigue. Il a salué la mobilisation et la solidarité de tous les acteurs engagés dans cette lutte.
5: Là, la situation critique. Les nous devons dire haut et faux qui nous n'ont la drogue que nous. Nous n'avons plus pour cacher pour dire dans mon village pénant. Aucun village, Rodrigue, nous n'est plus à l'abri. C'est très, très, très important. Nous devons être vigilants. C'est pourquoi je suis très fier quand je trouve tous nos partenaires qui sont là cet après-midi. Ça montre l'unité qui est là entre nous. Nous solidaires, nous payons envie, travail ensemble. Pour qu'ils nous capables de lutter contre ce fléau-là.
2: Le chef commissaire François Grandcourt a invité les jeunes à se responsabiliser davantage et à faire les bons choix pour leur avenir.
6: Zut banzen maintenant, nous besoin faire des efforts qui besoin astère. Faire ces efforts là astère. Pas que ça va distraction que nous aujourd'hui, la drogue etc etc. Nous tout connaît qui me fait la drogue, nous tout fait notre travail. Mais c'est mon banzen besoin connaît qui zut en vie.
2: Le président de l'Assemblée régionale de Rodrigue a également livré un plaidoyer contre la drogue. La cérémonie a aussi été marquée par la projection de projets de sensibilisation et une animation culturelle assurée par le groupe Cabanet. Et parlons d'autre chose à présent. Le Collège de la Ferme a accueilli la dernière séance du School Certificate Enhancement Program jeudi, mise en place sous l'égide de la Commission de l'Éducation. Ce programme vise à améliorer le taux de réussite aux examens du School Certificate dans les collèges de la REDCO, Rodrigue's Educational Development Company Limited. Quelques 70 élèves de grade 11 du Collège de la Ferme ont bénéficié de précieux conseils à l'approche des examens du School Certificate. Conscient de l'importance de cette étape décisive de leur parcours scolaire, ils souhaitent mettre toutes les chances de leur côté afin de réussir. Les réactions de Lucas Léopold et de Marie-Eldina Ravina.
7: Vous savez qu'on prend le temps de réviser, comme dit M. le commissaire, là, on a 24 heures dans une journée. Vous savez qu'on manage, si on a un ouvrage, qu'on fait l'ouvrage, qu'on prend au cahier, tout. Ou écrire aux bonnes affaires.
8: Nous, la tête, bien plus posée sur nos épaules.

0: une planifier qui tous les jours vous avez révisé pendant 2 heures de temps, 3 heures de temps, vous avez plus relax, vous avez plus posé, prendre des temps pour réviser, pour analyser un chapitre qui ne va pas comprendre.
1: Mis sur pied donc par la commission de l'éducation, ce programme a débuté le 30 avril dernier au collège de Maréchal. Son objectif est de permettre aux élèves de grade 11 des collèges de la REDCO d'améliorer leur performance et d'augmenter le taux de réussite au School Certificate. Le commissaire de l'éducation, Johnson Rusty, lance un appel aux parents afin qu'ils soutiennent pleinement leurs enfants et les accompagnent tout au long de leur préparation jusqu'à la fin des examens. On l'écoute.
2: Au niveau de Rodrigue, et plus particulièrement au niveau des collèges de la REDCO, finit dans une baisse drastique du bon résultat. Donc nous pouvons environ vers cette tendance-là, et c'est pour ça qu'il nous fait ça va rencontre-là dans tout bon collège REDCO, pour nous conscientiser bons élèves, qui bons grands élèves, leur bon enjeu, qu'ils ont bien réussi le School Certificate, vous êtes dans l'OSX, ou bien vous êtes carrière professionnelle plus tard, mais surtout pour aussi et zut, un formative approach, comment je déjà peux faire lire, je suis un professeur déjà peut faire lire, mais la commission nous a envie de contribuer à ces efforts-là, par exemple sur l'importance de pratiquer autant que possible un papier d'examen pour qu'ils soient familiarisés avec un sujet.
1: Et puis, une journée de célébration se tiendra ce samedi 27 juin à partir de 15h au centre de Béaux-Huîtres, donc à l'occasion de la fête de la musique et de la fête des mères. Ouvert à toute la population, l'événement réunira musique, animation et gastronomie dans une ambiance conviviale. Des artistes locaux assureront l'animation musicale tout au long de l'après-midi afin d'offrir un moment de divertissement aux familles et aux visiteurs. Le programme prévoit également divers jeux pour petits et grands, ainsi que la vente de repas, de gâteaux faits maison et de jus de fruits frais. La communauté villageoise invite le public à venir nombreux pour partager cette journée placée sous le signe de la musique, du partage et de l'hommage aux mamans. Le rappel des titres pour clore ce journal 6h15. Le paiement des locations annuelles désormais obligatoire pour tout permis de développement ou de toute licence sur les terres de l'État. Et la ARPI aussi sollicite l'assistance technique réunionnaise pour la deuxième phase du projet colonne vertébrale de l'eau, des décisions prises par le conseil exécutif réuni hier. Mobilisation de la jeunesse contre la drogue tenue hier de 2 séances interactives à l'occasion de la journée internationale contre l'abus et les trafics illicites de drogue. Les gagnants des concours de slam et de création de posters à récompenser, les autorités appellent à la responsabilité des jeunes. Au examen du SI, fin du programme de soutien scolaire au collège de la ferme, l'adjointe au chef commissaire demande aux parents de soutenir leurs enfants jusqu'aux examens. Et puis festivités à Béaux-Huîtres, musique, jeux et gastronomie au programme ce samedi pour une double célébration combinant la fête de la musique et l'hommage aux mamans. Voilà donc, c'est la fin de ce journal. Merci de l'avoir suivi. On se retrouve dans un instant pour la page sportive.
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0: toujours son plein. Et pour nous en dire plus, Mario Lisette a en main tous les résultats, n'est-ce pas Mario?
1: Ah oui, tout à fait, Miss Calamel, merci. Alors, amis auditeurs, amis sportifs, bonjour et bienvenue dans votre rendez-vous sportif consacré aujourd'hui, comme vous le savez d'ailleurs, à la Coupe du Monde de football qui bat son plein, comme Miss Calamel vous a dit tout récemment. Retour tout d'abord sur les résultats de ce vendredi 26 juin. Alors, dans le groupe A1, dans le groupe I, du moins, la France a confirmé son statut de favorite.

en s'imposant avec autorité face à la Norvège sur le score de 4-1. Les Bleus terminent en tête de leur groupe avec une troisième victoire en autant deux rencontres. Et dans l'autre match de cette poule, le Sénégal a parfaitement réagi en dominant largement l'Irak à 5-0. Un succès qui permet aux Lions de la Teranga de décrocher leur qualification pour les 16e de finale. Dans le groupe H, la lutte pour la qualification reste très disputée. L'Espagne a pris l'avantage face à l'Uruguay 0-1, tandis que le Cap-Vert et l'Arabie Saoudite se sont neutralisés dans une rencontre très équilibrée. Score final 0 partout. Alors ces résultats maintiennent la suspense jusqu'aux derniers instants de la phase de groupe. Et place maintenant donc au programme de ce samedi 27 juin avec une journée décisive dans les groupes J, K et L. Après les rencontres disputées vendredi, la Coupe du Monde se poursuit ce samedi 27 juin avec une nouvelle série de matchs décisifs. Le groupe J, K et L livreront leur verdict donc avec plusieurs sélections qui joueront leur qualification pour les 16e de finale. Pour les supporters Rodriguez et Mauricien, il faudra veiller tard dans la nuit et jusqu'au petit matin afin de ne rien manquer de cette journée riche en émotions. À 1h du matin, dans la nuit de samedi à dimanche, l'Angleterre sera opposée au Panama, tandis que la Croatie affrontera le Ghana. Deux rencontres du groupe L qui permettent un suspense total dans la course à la qualification. À 13h30 donc du matin demain, le Portugal défiera la Colombie dans un duel très attendu du groupe K, alors que la République démocratique du Congo croisera le fer avec l'Ouzbékistan. Ces deux affiches pourraient redistribuer les cartes avant les phases d'élimination directe. Enfin, à 6h du matin, l'Argentine, championne du monde en titre, sera opposée à la Jordanie pendant que l'Algérie tentera de décrocher un résultat positif face à l'Autriche dans une rencontre qui s'annonce particulièrement disputée. Donc, une nuit de football exceptionnelle, mesdames et messieurs, qui vous attend. Donc, les amateurs du ballon rond, vous serez gâtés avec 6 rencontres capitales qui permettront de connaître les derniers qualifiés pour les 16e de finale de cette Coupe du Monde 2026. 6 rencontres donc qui s'annoncent passionnantes avec plusieurs équipes qui joueront leur qualification, comme vous le savez, pour les 16e de finale. Et chaque point comptera dans cette dernière journée de la phase de groupe où le moindre faux pas pourrait être fatal. Voilà donc, c'était votre page sportive consacrée à la Coupe du Monde de football 2026. Merci à notre ami Franck Meunier qui assure la mise en onde ce matin, Pascaline Alain assistante à la réalisation. Et dans un instant, c'est Miss Calamel qui reprendra l'antenne. Excellente journée à vous tous et bon week-end.

Voilà, ça c'était bien sûr votre page sportive Die Die de Shakira Burna Boy. Pour ceux qui vont suivre l'actualité sportive de ce soir, juste après, ce sera la rubrique L'environnement présentée par Brunda ce matin.

0: Ils sont les héros de l'ombre de notre quotidien, ceux qui font en sorte que nos trajets soient plus sûrs et nos villages plus propres dès le lever du soleil. Ce matin, nous mettons en lumière le travail de l'ombre de la Road Clean. Pour nous en parler, nous accueillons tout de suite M. Roger Perrine, chairman à la Road Clean.
1: Effectivement, le mois de juin, c'est un mois qui est consacré à l'environnement. Dans ce contexte-là, aux responsables d'une des plus grandes compagnies pour l'Assemblée régionale, qui s'appelle Road Clean, qui finit créée en 2007, sous l'impulsion du chef commissaire actuel, bien sûr avec ce colistier, l'adjoint, qui fait une marque d'une pierre blanche, la création de cette compagnie, qui devient incontournable aujourd'hui pour la protection de l'environnement. Nous sommes l'exécutif arm de la commission de l'environnement. Road Clean peut faire beaucoup depuis 2007 à ce jour. Moi, je viens rejoindre la compagnie en 2022. Et mon copain Diaro, qui, depuis 2022 jusqu'à 2026, finit dans un changement radical qui finit dans une salle de Road Clean. Et nous pouvons continuer à améliorer. Nous avons une série d'équipements l'année dernière pour qu'ils nous capables de faire mieux notre travail, diversifier nos bonnes responsabilités et qu'en même temps, amène Rodrigue vers cette île créole écologique. Le message, c'est pour dire à Dimoun, considère sa pays-là comme notre pays. Agir en tant qu'un patriote, pas être de saleté n'importe comment, tris de saleté. Ben Dimoun, qui n'y qu'elle prend saleté dans la forêt, arrête ça. Protège nous l'environnement. Palais Dimoun vient dire nous qui travaille là pour faire, alors qu'il nous connaît très bien qu'il est là pour faire, pour nous protéger nous l'environnement. Rodrigue Tipti, si nous pas faire nos efforts, chacun d'entre nous, automatiquement, nous capables de retourner dans une difficulté demain. Trise de déchets, protège nous l'environnement et protège sa bonne travailleur qui peut travailler tous les jours, matin, midi et soir. Fais ça, Rodrigue, là, reste propre. Merci.
0: Merci beaucoup à Brunda et son invité pour aujourd'hui pour la rubrique L'environnement. Alors, nous médite dans l'ambiance du week-end.
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Et c'est Delki avec Rohan J. Pour tout de suite, c'est votre bœuf des sons. C'est sûrement l'anniversaire aujourd'hui. Elle est 27 juin. Et ce soir, Tizimone vous souhaite un très très bon anniversaire, une superbe joie pour rayonner, peu importe, même si vous faites ça en tranquillité, et bien qui la lumière capable accompagne vous, c'est ce qui nous peut atteindre, qui la lumière accompagne vous. Très bon anniversaire à Goénaël, tour de l'île Maurice, pour ses 22 ans, demandé par toute la famille qui fait un gros bisou, spécialement Arlette. Nous souhaitons un très bon anniversaire à mes petits-enfants Kinsley, qui gagne cela aujourd'hui le monde écrit par son grand-père Marc de l'Union. Bon anniversaire à Ornella Prosper pour ses 8 ans, demandé par maman Théanie de Baie du Nord. Dialimo, bien content toi. Très bon anniversaire à Gina à Genève pour son anniversaire, les habitants Grand Lafouchemang. Bon Dieu pour donner tout le bonheur et la santé. Très bon anniversaire à mamie Nanette. C'est son anniversaire demandé par ce Tiffy Priscille de Roseau. Bonheur, prospérité. Et pour nos cousines Priscille, Étienne de Roseau, nous comptons toi fort, demandé par Axel Antich et Marcos Donovan. Et si tu nous fais un gros bisou pour ton anniversaire. C'était les anniversaires qui nous recevoir sur Mighty. Nous shiftons tout de suite sur MTL. Pour Gwynel, la tour demandée par toute la famille Pierre-Louis de Vainqueur. Bon anniversaire à Johnny pour son anniversaire hier, demandé par Prince de Soupir. Bonheur et joie à mon cousin Kinsley, demandé par Zasmé de l'Union. Et bonjour Eddie et Mélissa de Petit Gabriel, puis suite à cette cousine Eliel. Un très très bon anniversaire à Montagne-Goyave. Gros bisous! Voilà, nous suivons tout ce qu'il y a de bon et de meilleur.

Maître Nutelsa nous connaît qu'il a une super pépite musicale. De la musique, Rodrigue. Patrimoine, et bien ça aussi, ça lui figure parmi le patrimoine musical de l'océan Indien, de l'île Maurice, de l'île Rodrigue. Connu également comme Jean-Noël Old, ben tout le monde connaît Paul Do. L'île amène ce dernier morceau ici à la MBC Rice.

On est connu avec beaucoup les autres bandes morceaux qui finent mort l'esprit. Alors, est-ce que tu connais qui ça, artiste là? Lui figure parmi patrimoine musical de l'océan Indien. Je pourrais l'occasion pour découvrir toutes ces histoires au cours de l'émission Artistes, dimanche avec Brenda Miller. Nous les autres déguster ce dernier morceau.

Jean-Noël Aulde, la Constitution 6R38. Pour tout de suite, on vient de recevoir notre avis du lycée, les trois avis du lycée pour ce matin.

0: On nous prie d'annoncer le décès de M. Bernardin Prosper. Le décès de M. Bernardin Prosper, aussi connu sous le nom de Nadin. Il était âgé de 94 ans. C'est un ex-habitant de Bassin-Galard. Le convoi mortuaire sortira de son domicile à Bassin-Galard. La date et l'heure vous seront communiquées ultérieurement. On nous prie d'annoncer le décès de Marie-Rose Anouchka Diony. Le décès de Marie-Rose Anouchka Diony. Elle était âgée de 30 ans. Ex-habitante de Cité Patate, le convoi mortuaire sortira de chez sa mère, Marjorette Diony, à Cité Patate. L'heure vous sera communiquée ultérieurement. Et on nous prie d'annoncer le décès de M. Jean-François Dessise Augustin. Le décès de M. Jean-François Dessise Augustin, plus connu sous le nom de Vaillant. Il était âgé de 60 ans. Ex-habitant de La Tanier, le convoi mortuaire sortira de son domicile à La Tanier. Décès survenu à l'île Maurice. La date et l'heure vous seront communiquées ultérieurement. En ce moment douloureux, nous adressons nos pensées et notre soutien aux familles et aux proches. Les communiqués pour tout de suite.
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0: Communiqué à 6h40, les groupes 3e âge de Brûlé vous invitent pour une réunion bien importante dimanche le 28 juin 2026 à 13h au centre communautaire du village. Nous comptons beaucoup leur présence. La RTMC Pierre Faume tout dimoun qui énant deux jours la foire à Maréchal dans ce la boutique de bâtiment Limon d'Or et la foire là li pour aller jusqu'à mardi le 30 2026 et mercredi le 1er juillet 2026. Puis une voie était produit local qui pour en vente. Puis aussi semence maille et promotion le lait semence l'ail. Ben produit là li pour aussi disponible dans nous la boutique à Citronnelle exceptionnellement c'est des jours la foire. Voilà. La compagnie puis invite tout le monde pour venir profiter d'un produit local de Rodrigue. Appel à candidature pour participer au Road IT Fair. La commission des TIC organisera la 4e édition du Road IT Fair du 7 au 9 août 2026 sur le terrain de foot de Belascar. Pour l'événement, la commission de la TIC mettra à la disposition des exposants et des espaces dédiés avec des composants liés à différents domaines au secteur de TIC. Pour ce nouvel Road IT Fair, la commission fait un appel à candidature aux entreprises et institutions qui souhaiteraient participer au salon de l'information de Rodrigue en août 2026. Des facilités seront prévues pour l'expédition des marchandises de Maurice vers Rodrigue pour les exposants venant de l'île Maurice. Des informations additionnelles ainsi que les formulaires de participation sont disponibles à la commission de la TIC. Modalité d'inscription. La commission des TIC invite les entités intéressées à soumettre leurs fiches de participation dûment remplies au plus tard le 3 juillet 2026 aux adresses suivantes. Par courriel au roadatifair@rrego.vamu ou par voie postale, chef de département, commission des TIC et autres, deuxième étage Novcom Building, Port Mathurin Rodrigue. Les informations fournies qui permettront d'évaluer la capacité de l'entreprise à proposer les services requis et serviront de base à la présélection des exposants. Pour toute autre information complémentaire, veuillez vous adresser à M. Sagno Henriette, ICT Manager, sur le 93 10 830 ou par courriel roadatifair@rrego.mu.

0: 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Groupe CRAC et la Commission de la Santé remercient eux pour leur présence. Et vous remercie pour votre soutien dans la lutte contre l'abus de drogue à Rodrigue. 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Autre communiqué du Central Electricity Board. Dans le cadre de la démarche de modernisation et de son engagement continu envers le développement durable, le Central Electricity Board informe son immeuble clientèle qu'un exercice d'intégration progressive à la plateforme de facturation électronique, le e-billing, est actuellement en cours. À cet effet, les catégories de clients suivants sont concernées par cette initiative. Les clients enregistrés sur l'application mobile MoCourant, les utilisateurs du portail Custom Service, ainsi que les nouveaux abonnés ayant ouvert un compte d'électricité depuis 2020. Cette transition s'inscrit dans la politique Green Initiative du CEB visant à promouvoir des solutions numériques, réduire l'utilisation du papier et améliorer l'efficacité des services offerts à la clientèle. Le CEB remercie sa clientèle pour sa confiance, sa compréhension et sa collaboration dans cette initiative en faveur d'un avenir plus durable et plus responsable. Autre communiqué, Commission Artisanat a péricrite ban formateur à plein temps et qu'à temps partiel pour donner ban formation dans ban filière artisanat traditionnelle et moderne. Dans ce cadre-là, tout ban dimoun qui a l'expérience de artisanat et qui est intéressé pour donner formation, pouvez nous enregistrer sur le bureau artisanat dans le bâtiment Gender Resource and Wellness Center en face et gymnase dans Malabar. Ajoutez-nous jusqu'à mercredi, les 30 juin 2026, entre 8h15 et 3h en tout. Pour gagner plus d'informations, je capable également téléphone au 83 34 835. 83 34 835 ou soit passe dans le bureau artisanat d'Obanléa Travail. Commission artisanat remercie ses œufs d'avance et compte leurs œufs de participation. Et puis, les abonnés de Patate au fil et de Montagne Chérie S sont avisés que la fourniture d'énergie sera interrompue aujourd'hui, samedi, 8h30 jusqu'à 15h pour ce 27 juin 2026. En raison des travaux qui seront effectués sur le réseau électrique, la fourniture sera rétablie sans préavis à l'achèvement des travaux. Le CEB prie sa fidèle clientèle affectée par cette coupure de bien vouloir l'excuser pour tout inconvénient. 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Et nous clôture avec nos pages météo.
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0: C'est un petit coup d'élo au monde.

On arrive 6h48, votre page météo a été émise à 4h30 pour ce samedi 27 juin. Alors on commence avec la situation générale. Des nuages venant du secteur Est influencent le temps local. Les conditions atmosphériques sont instables sur la région. Prévision pour les prochaines 24 heures, le ciel parfois nuageux le matin et dans l'après-midi avec des averses. Et ces averses seront modérées par moment avec orages isolés. Des poches de brouillard sont attendues dans certains endroits.

Très froid pour vous pendant la nuit. La température minimale aujourd'hui sera entre 19 et 22 degrés Celsius et la maximale entre 23 et 26 degrés Celsius. Bon à savoir que le vent soufflera du secteur S à environ 20 km par heure avec des rafales de l'ordre de 50 km par heure aux endroits exposés. Mer forte au-delà d'un récif avec des vagues de 2,50 m. Les sorties en haute mer sont déconseillées. Voici quelques conseils pratiques, hein. Alors, la visibilité sera réduite durant les averses et surtout due à des poches de brouillard. Les usagers de la route sont priés d'être très prudents. En cas d'orage, le public est conseillé de rester à l'abri et d'éviter les plaines, les sorties en mer et de ne pas s'abriter sous les arbres. Pluviométrie 3,2 mm enregistrée à Pointe-Canon durant les dernières 24 heures. Plaine Corail 0,3 mm de pluie et à Patate-Théophile 2,2 mm de pluie. Donc, comme vous avez constaté, pas de pluviométrie à Montagne du Sable, Songe et à Rivière Banane. Ce qui amène nous vers Bulletin PCR qui finit tiré à Zourdi samedi 27 juin à 5h. L'étang, l'eau, la mer, pour de ban PCR, pour la pluie grand matin, mais également dans l'après-midi. Alors, ban la pluie, vous poissé gros par moment avec l'orage isolé. La pluie pour venir moins fréquent à soir. Divan pour souffler, toujours c'était à l'est, 25 km par heure, avec ban rafale qui capable arriver jusqu'à 50 km par heure. Lagon, la mer, est praticable, mais attention, en déobrisant, la mer pas praticable. Et la bande vague environ 2,50 m en déobrisant, ce qui fait qu'il va sortir en déobrisant zut déconseillé. Par contre, marée pour haute 11h35 et 23h34, marée pour basse à 5h26 et 17h24, c'était zut page météo.

0: Bonjour à tous, avec un grand plaisir, je me propose de une émission qui est capable d'écouter le Rodrigue FM pour ce samedi. C'est sûr que c'est une faire un bon réveil avec l'équipe du matin qui m'a salué. Juste après, Lévi Rodrigue me propose de suivre mon poil dans Bazar pour Maturin, pour Noël, qui est pris les guillemets pour ce samedi-là. Et après les infos de 8h, vous allez retrouver Miss Calamel pour le rythme du week-end avec les chansons très rythmées, sans oublier les citations positives. 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Et après les infos de 12h, vous pouvez suivre votre top hits international, national, également local, jusqu'à 15h et de 15 à 16h, retrouvez Christelle Edouard Hall pour votre émission Racines et Traditions. Stéphane sera là juste après le flash de 16h pour vous présenter l'émission Zen en action. Il sera en compagnie de Anaël Ravina Meunier. Et pour le Rodrigue, Stéphane Boncoeur sera en compagnie de Cédric Lisette. Et bien sûr, terminez votre soirée en compagnie de Christelle Edouard Hall qui va vous présenter les annonces et communiquer. Et sans oublier votre émission Weekend Vibes jusqu'à 20h. Et votre émission Mix Music, votre Dance Hall radio comme chaque samedi. Voilà pour la programmation d'aujourd'hui. Je vous souhaite bien sûr une très bonne écoute sur les ondes de la radio Rodrigue FM et de passer un très bon week-end.
1: Alors, nous avons un update avec pour le décès de Mme Marie-Rose Anouchka Diony. Alors, le convoi mortuaire sortira de chez sa mère. Marjorie Diony a cité Patate à 2h aujourd'hui pour se rendre en église Saint-Esprit de la Ferme et de là au cimetière de Rivière.

Chaque week-end, on aura notre petit coin positif. Et aujourd'hui, notre petit coin positif, juste pour vous. Chaque journée est une nouvelle page à écrire. Souriez, respirez profondément et laissez la lumière de ce jour illuminer vos pensées. Même les petits instants peuvent devenir des grands souvenirs. Alors, vivez ce samedi avec confiance et joie. C'est court, lumineux et parfait pour tout simplement insuffler une énergie positive à votre vie, à votre quotidien. Voilà les amis. Cette journée sera une belle journée pour tout un chacun. Allons nous dire un grand merci à toute l'équipe. Merci beaucoup à Pascaline Alain. Merci à M. Gérard Prosper, à M. Babé qui est déjà là et Malachine. Merci Marie-Elisette, Franck Munier à la technique, c'était Miss Calamel au micro avec quand même grand plaisir. Alors par contre, moi je vous retrouve au cours de cette journée et mon bel collègue Pouvini, petit à petit, Pouvini rejoint nous. En tout cas, aujourd'hui, nous avons envie qu'ils soient lumineux, nous avons envie qu'ils aient une bonne pensée bien positive et qui toute la journée l'y passe bien. Et pour ça, nous disons ne jamais abandonner. Merci, gros bisous, c'était Miss Calamel. Et pas oublier, son petit point de la journée pour tout le monde. C'est un morceau de Bévinzianou, ne jamais abandonner aussi grand qu'il y a un problème qu'un pas grand, prenant une solution qui peut même grandir avec sa problème là. Alors, c'est bien pour casser la tête avec bonne difficulté, ne jamais abandonner. Gros

0: Et c'est l'heure du grand journal de la rédaction, Pranav Berry, bonjour.
1: Bonjour Elvis, bonjour à tous.
0: Et à la une ce matin, à la fin des débats budgétaires.
1: Au Parlement, le Premier ministre a insisté sur la nécessité de la réforme des pensions pour éviter une situation critique dans les années à venir. Le docteur Navin Ramgoolam a de nouveau pointé du doigt les décisions du gouvernement précédent, des décisions électoralistes, dit-il. Tandis qu'Ariane Navarre-Marie est-elle montée au créneau face aux critiques du congé menstruel et maternité ? Un budget conçu pour réduire la dette publique. L'ambition est de passer sous les 80% du PIB d'ici 2029. On en est actuellement à plus de 87%, un objectif qui dépend surtout, vous l'entendrez, de l'exécution des mesures annoncées. Dans ce journal aussi, la mort d'Andy Selmour à la prison de Melrose qui révèle de profondes failles dans le système pénitentiaire. Drogue, corruption, manque de personnel, l'ancien juge Paul Lam Changling appelle à une réforme en profondeur. Et puis la France a battu la Norvège hier soir en Coupe du Monde. Le Cap-Vert se hisse lui en 32e de finale contre toute attente.
0: Et donc, pour commencer ce journal, Pranav Berry, les choix d'aujourd'hui garantiront l'avenir des jeunes.
1: Voilà comment le docteur Navin Ramgoolam a résumé les débats budgétaires hier soir au Parlement. Au moins jeunes, le Premier ministre affirme avoir compris leur anxiété quand il s'agit de la réforme du système de la pension de vieillesse. Mais le pays est confronté à un choix, dit-il, assurer des réformes contrôlées ou faire face à une crise brutale dans un futur pas si lointain.
2: Let me speak directly to our elderly citizens. I know that the pension is not just a line in the budget. We all know. It is not just a monthly payment. It is security. It is dignity. It is recognition. I understand the anxiety that was expressed. There were a lot of misinformation as well. 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A responsible government must listen. We took the concerns seriously and we decided to discard the means test because of that. But listening doesn't mean abandoning the truth. Listening doesn't mean pretending that the problem has actually disappeared. It hasn't. The problem remains. The demographic pressure remains. The fiscal pressure remains. The need for reform remains. This is our responsibility. The real choice before the country is not between reform and comfort. That choice does not exist. The real choice is between a controlled reform today or a brutal crisis tomorrow.
1: Le docteur Navin Ramgoolam qui a tenu à rappeler que la source de cette crise qui nous pend dessus de la tête remonte aux décisions de l'ancien régime. La hausse de la pension de 9 000 à 13 500 roupies a été effectuée après les élections de 2019 malgré les nombreux rapports qui alertaient contre l'insoutenabilité d'une telle mesure. Et pour financer cette augmentation, le gouvernement de Pravin Jugnauth avait introduit une nouvelle taxe, la CSG.

0: qui n'aura d'ailleurs pas été utilisé pour les bonnes raisons, selon le Premier ministre.
1: They knew they had reports upon reports. I will quote Pravin Jagnauth in a minute. They knew that the pension system was already unsustainable. They put the country at risk. They put the elderly at risk. They couldn't give a damn. They need to win the election. 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And worse, Madam Speaker, most of the funds raised under the CSG has in fact been siphoned off and diverted to finance expenditure, but not pensions. This is what they did with the money of workers, of people who have worked all their lives. These people are giving us lessons now.
0: Et un peu plus tôt dans la soirée d'hier, la première ministre adjointe et ministre de l'égalité des genres a-elle défendu certaines des annonces phares de ce budget, comme le congé de maternité à rallonger à 1 an, celui du père également étendu à 6 semaines ou encore le jour de congé menstruel. Selon Ariane Navarre-Marie, ce n'est pas un cadeau, mais un investissement dans le capital humain de demain. La numéro 2 du gouvernement a aussi répondu aux critiques prétendant que ces dispositions pourraient freiner l'embauche des femmes, rappelant que le Employment Rights Act et le Employment Relations Act protègent les travailleurs contre toute forme de discrimination.
2: Certains ont argué que des employeurs pourraient être tentés de voir dans ces mesures une raison de moins recruter des femmes. Or, le Employment Rights Act, le Employment Relations Act encadre et protège les droits des travailleurs, y compris contre toute forme de discrimination à l'embauche. Ce cadre légal existe, il s'applique. L'Equal Opportunities Commission est là. Un employeur ne peut légalement pas écarter une femme de l'embauche au motif qu'elle pourrait prendre un congé de maternité. La Commission peut ouvrir une enquête de sa propre initiative et la charge de incombe à l'employeur. Toute entreprise qui penserait pouvoir contourner ses protections devra y réfléchir à deux fois.
0: Ariane Navarre-Marie est également revenue sur la protection de l'enfance. Elle a insisté sur le Child Adoption Bill qu'elle présente comme une réforme structurelle majeure visant à moderniser le cadre légal de l'adoption et à fluidifier les procédures souvent jugées trop longues et fragmentées. Le texte prévoit la création d'une Adoption Authority dédiée avec un objectif central qui est de garantir que chaque décision soit guidée par l'intérêt supérieur de l'enfant et améliorer la prise en charge des mineurs en attente de placement.
2: Ce budget annonce un nouveau Child Adoption Bill. C'est une réforme majeure attendue depuis longtemps par les gouvernements successifs et par les associations de défense de l'enfance. La nouvelle loi établira un cadre légal moderne pour l'adoption nationale et internationale. Elle va créer une Adoption Authority dédiée et mettra fin aux délais procéduraux et à la fragmentation administrative qui a trop longtemps laissé les enfants dans des situations de placement temporaires prolongées. L'intérêt supérieur de l'enfant sera, comme il doit toujours être, la considération première. Ce budget prévoit également le renforcement de la Foster Care Division. Les règlements sur le placement en famille d'accueil seront révisés pour simplifier l'évaluation des familles candidates et construire un réseau plus solide de familles d'accueil qualifiées à travers l'île.
0: L'examen scrupuleux en comité visant à passer en revue ligne par ligne les dotations budgétaires s'est poursuivi jusqu'aux petites heures ce matin, avant que les travaux ne soient ajournés pour le 30 juin. L'Appropriation Bill 2026-2027 a ainsi été adopté après 5 journées de débats parlementaires, ce qui revient à dire que chaque sou qui sera dépensé par l'État pour la prochaine année financière a été approuvé par l'Assemblée nationale. Et c'est d'autant plus important quand la dette publique reste l'un des grands enjeux de ce budget. Le gouvernement prévoit qu'elle s'établira à 681,9 milliards de roupies, soit 87,8% du PIB à la fin de ce mois, contre 88,5% à la même période l'année dernière. L'objectif est de ramener ce ratio à 85,5% dès 2027, puis sous la barre des 80% d'ici 2029. Une trajectoire jugée encourageante, mais qui dépendra

0: de la croissance économique, de la mise en œuvre des réformes et d'un contexte international toujours incertain. Pour Drishti Singh Ramdeni, secrétaire général de la Mauritius Chamber of Commerce and Industry, ce recul de la dette envoie un signal positif aux investisseurs, mais il estime que les mesures de relance devront être appliquées rapidement. Il appelle aussi à poursuivre le dialogue avec le secteur privé sur certaines mesures comme la taxe sur le sucre et l'importation parallèle afin de préserver la compétitivité des entreprises. Drishti Singh Ramdeni au micro de Shailin Irbun.
1: Au niveau du secteur privé, lorsqu'on parle de la croissance, on parle notamment du secteur des exportations. Au niveau du secteur de la distribution qui comprend énormément dans le basket of payment et qui est en fait le driver même au niveau de l'investissement parce que le offtake est porté de par ces instances mais aussi d'autres créneaux nouvelles qui ont besoin d'un support public-privé, que ce soit lorsqu'on parle d'économie bleue, le port, l'intelligence artificielle qui ont un gros potentiel mais que le réseautage, la démarche pour avoir l'expertise et technologie pour les mettre en place et aussi consentir les investissements privés pour que cela n'affecte pas la portée de la dette nationale, je crois que c'est ce qui permettrait de supporter cette démarche ambitieuse.
0: De son côté, l'économiste Manisha Dukoni souligne que la baisse de 0,7 points en un an de cette dette publique peut sembler minimale, mais elle traduit un véritable effort de consolidation budgétaire. Cependant, avec une dette qui reste au-dessus de 80% du PIB, une croissance attendue autour de 3% et des taux d'intérêt encore élevés, la vigilance reste de mise. Elle rappelle aussi que certaines projections pourraient évoluer, le Minsk test ayant été suspendu. Et les tensions au Moyen-Orient pourraient, rappelle-t-elle, renchérir quant à eux les coûts de l'énergie et des importations. Mais si les réformes annoncées du Startup Act à l'intelligence artificielle en passant par les zones industrielles spécialisées et la transition énergétique sont menées à bien, elles pourraient soutenir durablement la croissance et contribuer à terme à réduire le poids de la dette publique.
2: La croissance génère des recettes, oui, c'est vrai, mais avec un déficit comme nous sommes en train de vivre aujourd'hui, l'État continue de dépenser plus qu'il ne gagne. Déjà, nous importons une grande partie de tout ce que nous consommons. Deuxième, nous dépendons de secteurs comme le tourisme ou encore le secteur financier. Le tourisme, par exemple, crée des importations massives. Et cela fait que notre déficit courant continue à diminuer. Cela a un effet, malheureusement, d'affaiblir la roupie. Et de l'autre côté, notre problème, c'est que nous n'avons pas une grande croissance par rapport à nos exportations. Et ça a l'effet d'affaiblir la roupie et de renchérir le service de la dette extérieure.
0: Manisha Dukoni au micro de Shelly Nirbon. C'est un budget qui met aussi fortement l'accent sur la transformation économique à travers les start-up, les PME et la création d'une zone économique spéciale. Et ça tombe bien, puisqu'aujourd'hui, le 27 juin, marque la journée mondiale des micro, petites et moyennes entreprises, proclamée par les Nations Unies pour reconnaître le rôle essentiel des petites et moyennes entreprises dans la création d'emplois et la croissance économique. Et si l'on suit les grandes lignes de cet exercice budgétaire, le gouvernement ambitionne de dynamiser un secteur qu'il considère comme le moteur de l'économie nationale, Jenny Alapa.
3: Parmi les mesures phares, le gouvernement annonce la mise en place d'une véritable Startup Revolution. Celle-ci repose sur plusieurs piliers, dont la création d'un Startup Act, un Startup Council public-privé, ainsi qu'un hub dédié au sein de la future zone économique spéciale de Côte d'Or. Un Startup Accelerator Scheme piloté par l'Economic Development Board est également prévu pour accompagner les jeunes entreprises dans leur développement. Sur le plan fiscal, les startups bénéficieront d'un avantage majeur, une exonération d'impôt sur le revenu pendant 10 ans dès le début des opérations. Autre mesure importante, la création d'un système numérique de gestion des brevets ainsi que la mise en place d'un cadre de travail spécifique pour les startups alignées sur les mesures pratiques internationales. Les PME ne sont pas en reste. Le budget prévoit notamment un projet de loi dédié aux PME visant à simplifier l'environnement des affaires et renforcer leur compétitivité. Un guichet digital unique regroupant aides, subventions et dispositifs de financement sera aussi développé pour faciliter l'accès aux informations. Par ailleurs, certaines exonérations de droits de douane sur des véhicules utilitaires seront prolongées pour les PME opérant dans des

0: secteur stratégique. Et enfin, un soutien particulier est annoncé pour l'entrepreneuriat féminin avec la création d'un incubateur dédié, financé à hauteur de plusieurs millions de roupies. Avec ces mesures, les autorités veulent positionner Maurice comme un hub régional de l'innovation, tout en renforçant la contribution des PME qui représentent déjà une part essentielle de l'économie nationale.
1: Vous écoutez Ramon, il est 7h14 et le Conseil des ministres a pris note hier des recommandations faites par la commission d'enquête sur le décès d'Andy Selmour à la prison de Melrose le 9 décembre dernier. Le président de la commission, l'ancien juge Paul Lam Changling, a mis en exergue dans son rapport plusieurs manquements dans le service pénitentiaire. Un comité sera ainsi mis sur place pour mettre en œuvre ses recommandations, Chabni Zouzia Waldali.
2: Le constat est sévère. Le rapport sur la mort d'Andy Selmour, décédé à la prison de Melrose, met en lumière des défaillances criantes au sein du système pénitentiaire. Manque de personnel, démotivation des officiers, indiscipline, trafic de drogue, soupçons de corruption, défaillance des programmes de réhabilitation, mais aussi insuffisance dans la prise en charge médicale et l'absence de protocole d'urgence clair. Face à ce constat, plusieurs recommandations sont avancées. Parmi le renforcement immédiat des effectifs à la prison de Melrose, une réforme complète de la gestion et de la hiérarchie pénitentiaire, ainsi qu'une meilleure classification des détenus pour les programmes de réhabilitation. Le rapport préconise aussi la mise en place de programmes de formation et d'activités professionnelles, un durcissement des mécanismes anticorruption et des contrôles contre les drogues et objets illicites, ainsi que l'instauration de protocoles médicaux d'urgence plus efficaces. Il recommande également un meilleur accompagnement psychologique des détenus, la création de mécanismes disciplinaires indépendants et le renforcement des organes de contrôle, dont des comités de visiteurs. Autre point clé, une révision de la politique de détention provisoire avec davantage d'alternatives à l'incarcération et la création d'un comité sur la justice pénale pour lutter contre la surpopulation carcérale et les lenteurs du système. Pour la commission d'enquête présidée par l'ancien juge Paul Lam Changlin, la mort d'Andy Selmour révèle des failles profondes et appelle à une réforme urgente du système pénitentiaire fondée sur davantage de dignité, de responsabilité et de respect des droits humains. Un comité présidé par le secrétaire aux affaires intérieures sera désormais chargé de suivre la mise en œuvre de ces recommandations. Le rapport sera également déposé à l'Assemblée nationale.
1: Chabni Zouzia Waidali, le président américain Donald Trump a menacé hier de frapper de droits de douane de 100% les pays européens qui mettraient en place une taxation des services numériques, cela malgré l'accord commercial avec l'Union européenne qui prévoit un plafonnement des droits de douane. La Commission européenne a répondu dans la soirée assurant qu'elle réagirait rapidement et avec détermination en cas d'exécution de ces menaces. Quant au mondial de foot, les résultats de la nuit, la France a écrasé la Norvège 4 buts à 1, grâce notamment à un triplé de son ballon d'or, Ousmane Dembélé. Désiré Doué a également marqué pour les Bleus, tandis que Tello Asgard a inscrit le seul but des Vikings, qui ont joué sans leur attaquant Erling Haaland. Dans le même groupe I, le Sénégal a corrigé l'Irak 5 buts à 0. Le pays de l'Ouest africain enregistre ainsi sa plus grande victoire dans l'histoire de la Coupe du Monde. Mais cela ne suffira peut-être pas pour passer au 16e de finale. Les Lions de la Teranga devront attendre les derniers matchs des poules ce soir pour savoir s'ils continueront l'aventure. Le Cap-Vert, grande surprise de ce tournoi, a lui assuré sa qualification pour le prochain tour après son nul 0-0 face à l'Arabie Saoudite. Le pays aux 500 000 habitants est le plus petit pays à avoir jamais participé à cette compétition. Il devance l'Uruguay au classement du groupe H qui est éliminé après sa défaite 1-0 face à l'Espagne. Dans le groupe G, la Belgique affronte actuellement la Nouvelle-Zélande tout comme l'Iran et l'Égypte. 7h18. Merci d'écouter Ramin pour vous informer.
3: Merci Pranav Berry, c'était le journal Pranav Berry qu'on va retrouver à 8h.
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0: Bonjour à tous et bienvenue pour l'émission de Bazar. Nous extra contents de retrouver pour ce samedi là, toujours dans Bazar et tout spécialement dans Bazar pour Maturin. Et oui, avec un grand plaisir. Alors nous passionnons bien sûr Bazar pour Maturin comme d'habitude et nous confirmer qu'aujourd'hui encore, comme à l'accoutumée, et dans la joie et dans rencontre et dans plein du monde et surtout Manjuri Le Guimfré qui au rendez-vous. Alors, monsieur que vous entendez qui beaucoup peut dire la pape est tombée, mais quand même, ma ban agriculteur, ainsi que ban bazarier, je peux toujours travailler. Et ben, nous venons à notre rencontre pour ça samedi-là, pour été, comment les légumes étaient. Alors, ben, prix légumes, qui légumes non, qui légumes pas non. Alors, pour ça, nous, bien contents encore une fois, gagner Priscilla, qui, depuis longue date, est dans Bazar pour Maturin, les peut faire sous la vente. On vous a dit qu'il, presque prend racine ici, et il fait lui connu, pour son sourire, de pour son accueil, de pour son personnalité. Alors, Priscilla, toujours avec, joli sourire. Bonjour et bienvenue, aux ondes de la radio.
1: Bonjour, Brenda. Ça va?
0: Ça va très très bien. Et vous, Priscilla?
1: Ah, moi, toujours, ça va. Toujours.
0: Ben oui, toujours. Alors, Priscilla, avec bien sûr une collègue qui est à côté, je suis toujours pour les bandes gospel, pour les gars courage, pour sa large journée de travail, pour sa samedi-là. Nous connaissons qui samedi dans Bazar. C'est un autre quelque chose ça, qui est dans la semaine. Pas vrai, Priscilla?
1: Bien sûr, parce que dans samedi, il y a beaucoup de monde, parce qu'il y a la semaine. Et il y a du monde qui travaille, je fais un petit travail, mais comment nous, ça même nous, métier. Depuis lundi jusqu'à samedi, nous là, sauf le congé, nous pas travail, et puis dimanche aussi. 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

À 7h38, quelques avis de décès. Le décès de Madame Kun Fiyin Wong Sin Hing. Madame Kun Fiyin Wong Sin Hing, née Kun Kung Moon, aussi connue sous le nom de Rose May Wong, ex-habitante à l'angle des rues Redoute et Aigrosse, à Port-Louis, âgée de 84 ans. Le convoi s'attira de la chapelle ardente de Moura à la route royale à Petite-Rivière ce samedi matin à 9h30 pour se rendre à la cathédrale Saint-Louis et de là au cimetière de Bois-Marchand à Terre-Rouge. Le décès de Mademoiselle Marianne Lafortune. Mademoiselle Marianne Lafortune, âgée de 83 ans, le convoi sortira de la chapelle ardente de Moura à la route royale à Petite-Rivière ce samedi à 10h pour se rendre à la chapelle Emmaüs à Coromandel et de là au cimetière de Saint-Pierre. Le décès de Monsieur Louis Norbert Sophie, aussi connu sous le nom de Mathion, ex-habitant de la rue Nelson à Grand-Gaube, âgé de 83 ans. Le convoi sortira de la chapelle ardente de Moura à la route royale à Petite-Rivière ce samedi à 10h30 pour se rendre au cimetière de Cap-Malheureux.

0: décès de Madame Parvati et Kisnama. Madame Parvati Kisnama, aussi connue sous le nom de Tantine, âgée de 83 ans. Le convoi s'attira chez sa fille, Ragini Soraya Mouya, à Ramdouro, la chemin grenier, ce samedi à 11h, pour se rendre au cimetière de Rivière des Galies. Le décès de Madame Marie-Jocelyne Coco. Marie-Jocelyne Coco, aussi connue sous le nom de Jocelyne, ou plutôt Joline. Je reprends, décès de Madame Marie-Jocelyne Coco. Marie-Jocelyne Coco, aussi connue sous le nom de Joline, âgée de 37 ans. Le convoi sortira de chez sa tante, Gertrude Cousinerie, à la route royale à Saint-Martin, Baie du Cap, ce samedi à 14h, pour se rendre au cimetière de Saint-Martin, à Baie du Cap. Décès de Madame Glacienne Marandel. Madame Glacienne Marandel, née Marie, aussi connue sous le nom de Nuella, âgée de 86 ans. Le convoi se retira de chez son fils, Ludovic Jacquelin, à la route royale à Poste Lafayette, ce samedi à 14h, pour se rendre à l'église Marie-Étoile de la Mer à Quatre Sœurs, et de là au cimetière de Deux Frères. Décès de Madame Marie-Thérèse Jacqueline Fricat. Madame Marie-Thérèse Jacqueline Fricat, née Chauvin, aussi connue sous le nom de fille, âgée de 57 ans. Le convoi sortira de chez son époux, Jean-Maxwell Fricat, à la rue Léopold, à Vieux-Grand-Port, ce samedi à 14h, pour se rendre à l'église Notre-Dame du Grand Pouvoir à Vieux-Grand-Port, et de là au cimetière de Petit-Bélair à Maillebois. Et le décès de M. Pakirisamy Mourougan. M. Pakirisamy Mourougan, aussi connu sous le nom de Pak, ex-employé Shell Mauritius Limited, âgé de 84 ans. Le convoi sortira de son domicile au numéro 7 à la rue Sinévasen à Quatre Bornes, ce samedi après-midi à 14h, pour se rendre à l'incinérateur de Gandhi à Palma. À toutes ces familles affligées par le deuil, RM1 vous présente ses sincères condoléances.
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0: soleil.
1: Garou demande au soleil. Non, va justement demander au soleil ce qu'il nous réserve aujourd'hui côté météo à 7h37.
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1: D'abord, les nouvelles du temps concernant Maurice. Donc, bulletin émis par Météo Maurice à 4h30 ce matin, avec comme situation générale, des nuages venant du sud-est influencent le temps local. Donc, les conditions atmosphériques seront relativement instables. Donc, au cours de la journée, que les prévisions, justement, pour les prochaines 24 heures. Ciel mi-couvert tôt ce matin au réveil, avec quelques grains, surtout sur les régions de l'Est et sur les Hauts. Dans la journée, des périodes nuageuses, avec toujours des averses, surtout sur la moitié est de l'île et surtout également sur les hauteurs. Et au cours de la journée, les averses seront localement modérées par moments avec des risques d'orages isolés. Attention sur certaines régions, donc des poches de brouillard comme à la Vigie, donc beaucoup plus sur les hauteurs. Donc faites gaffe si vous êtes sur l'autoroute tout à l'heure. Et côté température, 20 à 22 degrés sur les hauts et de 24 à 27 degrés sur les régions côtières. Ce soir, il y aura quelques averses, parfois d'intensité modérée, principalement sur les régions de l'Est, du Sud et sur les hauteurs. Et température ce soir, 16 à 18 degrés sur les hauts et de 20 à 22 degrés sur les régions côtières. Donc ça va, il va faire froid encore ce soir. Côté vent, bien le vent soufflera du Sud-Est donc d'environ 25 km/h avec des rafales de l'ordre de 60 km/h aux endroits exposés et sous les averses. Attention, mer forte au-delà des récifs, avec des houles venant du Sud-Ouest de 2,50 m. Évidemment, les sorties en haute mer, de même que dans les lagons de l'ouest et du sud sont déconseillés. Donc des houles qui vont grossir graduellement au cours de la journée. Un petit coup d'œil sur l'horaire des marées. Marée haute à 12h30 et à 23h26. Marée basse en ce moment et à nouveau basse à 17h45. Le soleil va se coucher ce soir à 17h40. Un petit coup d'œil sur le bulletin de la météo pour nos amis de l'île Rodrigue ce matin. Toujours suite au bulletin de la météo émis à 4h30 comme situation générale, avec toujours des nuages venant du secteur est qui influence le temps local. Les conditions atmosphériques sont instables donc sur Rodrigue en ce moment. Côté prévision pour les prochaines 24 heures à Rodrigue, ciel parfois nuageux ce matin et dans l'après-midi avec des averses. Ces averses qui seront modérées par moment avec l'orage isolé. Également des poches de brouillard sont attendues dans certains endroits. Côté température, 23 à 26 degrés prévus en journée. Alors les averses deviendront moins fréquentes durant la

0: nuit, une température ce soir à Rodrigues de 19 à 22 degrés. Le vent souffle du secteur est environ 20 km/h avec des rafales de l'ordre de 50 km/h aux endroits exposés. Mer forte également à Rodrigues au-delà des récifs avec des vagues de 2,50 m et les sorties en haute mer sont déconseillées. Conseil pratique pour Rodrigues, la visibilité sera réduite durant les averses et surtout dû à des poches de brouillard. Donc les usagers de la route, vous êtes priés d'être très très très prudents à Rodrigues aujourd'hui. En cas d'orage, on rappelle aussi que le public est conseillé de rester à l'abri et d'éviter les plaines, les sorties en mer et de ne jamais s'abriter sous les arbres. Un petit coup d'œil sur la pluviométrie durant les 20 dernières 24 heures. Donc pour Rodrigues, à Pointe-Canon, 3,2 mm de pluie, Plaine Corail, 0,3 mm. Montagne du Sable trace, de même qu'à Sonche. Patate Théophile, 2,2 mm de pluie et pas de pluie à Rivière Banane. Aurait à démarrer, marée haute à 11h35 tout à l'heure et ce soir à 23h34. La marée est en ce moment basse et à nouveau basse cet après-midi à 17h24. Voilà pour la météo. Très très bonne journée à vous.
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0: Bienvenue si vous venez de vous réveiller. Je sais que c'est un petit peu dur là le réveil, hein, surtout si vous regardez les matchs de foot hier soir. Et d'ailleurs, si vous regardez aussi en ce moment, il y a pas mal de matchs de foot qui se jouent. Hein. D'ailleurs, on pouvait voir sur votre application MBC Play 1.0. Un petit coup d'œil justement sur ce qui se passe en ce moment. On joue la 41e minute. Des deux matchs contemplent le groupe G. Égypte et Iran sont à égalité un partout. Et alors que la Belgique mène 1-0 face à la Nouvelle-Zélande, on joue la 40e minute. Donc voilà un petit peu ce qui se passe pour ces deux rencontres au programme aujourd'hui, donc ce matin, qui se jouent en ce moment. Si vous regardez le classement, l'Égypte et la Belgique, donc l'Égypte est en tête avec grâce à une meilleure différence de but, avec 5 points, un même nombre de points pour la Belgique, 5 points. Et l'Iran, 3 points, Nouvelle-Zélande, 1 point. C'est un groupe assez serré, hein, si vous constatez bien ce classement. L'Iran a également sa chance de se qualifier, donc il va falloir, autant de ça, arriver à battre l'Égypte. Allez, on va suivre tout cela, bien sûr, en fil rouge pour vous, pour ceux qui sont au travail, pour ceux qui n'arrivent pas à regarder les matchs. 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Dans un instant, côté musique, on a calé pour vous un bon petit Jimmy Cliff. Ça fait du bien ça, de se réveiller avec un bon petit I can see clearly now, Jimmy Cliff. Sinon, on a également pour vous du Elton John, Tasmin Harker pour les années 80 et pour tout de suite, voici De Palmas.

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Alors voyons ce que les astres vous réservent en ce week-end. D'abord, si vous vous prénommez Fernand, ou Fernande, tout simplement, eh bien c'est votre jour aujourd'hui. Bonne fête. Bonne fête Fernand, Fernande, voilà, en ce samedi 27 juin. Alors pour les béliers, on commence un week-end idéal pour bouger, surtout relever de nouveaux défis, une sortie improvisée pourrait vous faire

WhatsApp ou en message tout simplement. Les cancers, l'ambiance sera propice aux retrouvailles. Écoutez votre intuition, elle vous guidera dans une décision importante. Les lions, vous rayonnerez et attirerez également les regards sur vous. Profitez-en pour lancer un projet ou partager un petit moment festif. Les vierges, un petit peu d'organisation vous permettra de profiter pleinement de votre temps libre. Pensez aussi à vous détendre pendant le week-end. Les balances, l'harmonie sera votre meilleur atout. Une rencontre ou une discussion sincère pourrait illuminer votre week-end. Les scorpions, laissez de côté les tensions de la semaine. Ce week-end favorise le renouveau et surtout les moments de complicité. Les sagittaires, l'envie d'évasion sera forte. Une petite balade peut-être, une découverte ou une activité en plein air vous fera le plus grand bien. Pour les capricornes, accordez-vous une petite pause bien méritée. Le week-end est parfait pour recharger les batteries et surtout préparer sereinement la semaine. Les verseaux, votre créativité sera au rendez-vous. Osez essayer quelque chose de nouveau ou retrouver une passion oubliée. Et enfin les poissons, les émotions seront positives et les moments de tendresse à privilégier. Faites confiance à votre cœur, ami poisson. Un petit conseil général pour tout le monde en ce week-end, prenez le temps de ralentir, de profiter de vos poches et de vos proches, pardon, et de vivre pleinement les petits bonheurs au quotidien. Excellent week-end, merci d'être là, de nous écouter. Voici Elton John pour la suite.

0: Ça, Elton John, dans l'instant, bien sûr, en bon petit Nikita, avant des infos de 8h. Merci de nous écouter. Allez, on va rejoindre Valérie qui nous écoute du côté de Quatre-Bornes ce matin. Bonjour Valérie,
1: bonjour.
0: Comment ça va?
1: Bonjour, bien merci, vous?
0: Ça va très bien, merci. Bien réveillé ce matin, pas trop dur le réveil avec le froid? Non, ça va, ça devrait aller.
1: Ah si.
0: Si?
1: Ça va, si, mais ça va.
0: Ça va, qu'est-ce que vous avez prévu de faire aujourd'hui?
1: Ben, travailler.
0: Ah ben oui, très bien, comme tout le monde qui travaille les
1: comme
0: samedis.
1: Comme tout le monde.
0: En tout cas, merci de nous écouter, bon courage pour le travail. 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Valérie, merci.
1: Merci
0: de nous écouter. Bon week-end. Merci. Bye bye.
1: Merci. Au revoir.
0: De Tasmin Hardcore, Sleeping Satellite arrive, les infos de 8h. Bonjour.

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0: Bonjour, belle matinée, merci d'écouter RMA, il est 8h. Le grand journal de la rédaction, Pranav Biary, bonjour.
1: Bonjour Elvis, bonjour à tous.
0: Et à la une ce matin, clap de fin pour les débats budgétaires.
1: Au Parlement, le Premier ministre a insisté sur la nécessité de la réforme des pensions pour éviter une situation critique dans les années à venir. Le docteur Navin Ramgoolam a de nouveau pointé du doigt les décisions du gouvernement précédent. Des décisions électoralistes, dit-il, tandis qu'Ariane Navarre-Marie est-elle montée au créneau face aux critiques du congé menstruel et maternité. Un budget conçu pour réduire la dette publique. L'ambition est de passer sous les 80% du PIB d'ici 2029. On en est actuellement à plus de 87%, un objectif qui dépend surtout, vous l'entendrez, de l'exécution des mesures annoncées. Dans ce journal aussi, la mort d'Andy Selmour à la prison de Melrose qui révèle de profondes failles dans le système pénitentiaire. Drogue, corruption, manque de personnel, l'ancien juge Paul Lam Changlin appelle à une réforme en profondeur. Et puis la France a battu la Norvège hier soir en Coupe du Monde. Le Cap Vert se hisse lui en 16e de finale contre toute attente.
0: Et pour développer ce journal, Pranav Biary, les choix d'aujourd'hui garantiront l'avenir des jeunes.
1: Voilà comment le docteur Navin Ramgoolam a résumé les débats budgétaires hier soir au Parlement. Au moins jeunes, le Premier ministre affirme avoir compris leur anxiété quand il s'agit de la réforme du système de la pension de vieillesse. Mais le pays est confronté à un choix, dit-il, assurer des réformes contrôlées ou faire face à une crise brutale dans un futur pas si lointain.
2: Let me speak directly to our elderly citizens. I know that the pension is not just a line in the budget. We all know. It is not just a monthly payment. It is security. It is dignity. It is recognition. I understand the anxiety that was expressed. There were a lot of misinformation as well. And in a democracy, Madam Speaker, when people speak, they are worried. A responsible government must listen. We took the concerns seriously and we decided to discard the means test because of that. But listening doesn't mean abandoning the truth. Listening doesn't mean pretending that the problem has actually disappeared. It hasn't. The problem remains. The demographic pressure remains. The fiscal pressure remains. The need for reform remains. This is our responsibility. The real choice before the country is not between reform and comfort. That choice does not exist. The real choice is between a controlled reform today or a brutal crisis tomorrow.
1: Le docteur Navin Ramgoolam qui a tenu à rappeler que la source de cette crise qui nous pend dessus de la tête remonte aux décisions de l'ancien régime, la hausse de la pension de 9 000 à 13 500 roupies a été effectuée après les élections de 2019. Malgré les nombreux rapports qui alertaient contre l'insoutenabilité d'une telle mesure. Et pour financer cette augmentation, le gouvernement de Pravin Jugnauth avait introduit une nouvelle taxe, la CSG, qui n'aura d'ailleurs pas été utilisée pour les bonnes raisons, selon le Premier ministre.
2: They knew, they had reports upon reports, I will quote Pravin Jugnauth in a minute, they knew that the pension system was already unsustainable. They put the country at risk. They put the elderly at risk, they couldn't give a damn, they need to win the election. And in its 2020 budget, they discontinued the contributory pension under the National Pension Fund and introduced the CSG, which is a tax. And worse, Madam Speaker, most of the funds raised under the CSG has in fact been siphoned off and diverted to finance expenditure, but not pensions. This is what they did with the money of workers, of people who have worked all these lives. These people are giving us lessons now.
1: Et un peu plus tôt dans la soirée d'hier, la première ministre adjointe et ministre de l'égalité des genres a elle défendu certaines des annonces phares de ce budget, comme le congé de maternité, rallongé à 1 an, celui du père également étendu à 6 semaines, ou encore le jour de congé menstruel. Selon Ariane Navarre-Marie, ce n'est pas un cadeau, mais un investissement dans le capital humain de demain. La numéro 2 du gouvernement a aussi répondu aux critiques prétendant que ces dispositions pourraient freiner l'embauche des femmes, rappelant que le Employment Rights Act et le Employment

0: Employment Relations Act protège les travailleurs contre toute forme de discrimination.
1: Certains ont argué que des employeurs pourraient être tentés de voir dans ces mesures une raison de moins recruter des femmes. Or, le Employment Rights Act, le Employment Relations Act, encadre et protège les droits des travailleurs, y compris contre toute forme de discrimination à l'embauche. Ce cadre légal existe, il s'applique. L'Equal Opportunities Commission est là. Un employeur ne peut légalement pas écarter une femme de l'embauche au motif qu'elle pourrait prendre un congé de maternité. La Commission peut ouvrir une enquête de sa propre initiative et la charge de la preuve dans ce type de plainte incombe à l'employeur. Toute entreprise qui penserait pouvoir contourner ses protections devra y réfléchir à deux fois.
0: Ariane Navarre-Marie est également revenue sur la protection de l'enfance. Elle a insisté sur le Child Adoption Bill, qu'elle présente comme une réforme structurelle majeure visant à moderniser le cadre légal de l'adoption et à fluidifier les procédures souvent jugées trop longues et fragmentées. Le texte prévoit la création d'une Adoption Authority dédiée avec un objectif central qui est de garantir que chaque décision soit guidée par l'intérêt supérieur de l'enfant et améliorer la prise en charge des mineurs en attente de placement.
1: Ce budget annonce un nouveau Child Adoption Bill. C'est une réforme majeure attendue depuis longtemps par les gouvernements successifs et par les associations de défense de l'enfance. La nouvelle loi établira un cadre légal moderne pour l'adoption nationale et internationale. Elle va créer une Adoption Authority dédiée et mettra fin aux délais procéduraux et à la fragmentation administrative qui a trop longtemps laissé des enfants dans des situations de placement temporaire prolongées. L'intérêt supérieur de l'enfant sera, comme il doit toujours être, la considération première. Ce budget prévoit également le renforcement de la Foster Care Division. Les règlements sur le placement en famille d'accueil seront révisés pour simplifier l'évaluation des familles candidates et construire un réseau plus solide de familles d'accueil qualifiées à travers l'île.
0: L'examen scrupuleux en comité visant à passer en revue ligne par ligne les dotations budgétaires s'est poursuivi jusqu'aux petites heures ce matin avant que les travaux ne soient ajournés pour le 30 juin. L'Appropriation Bill 2026-2027 a ainsi été adopté après 5 journées de débats parlementaires, ce qui revient à dire que chaque sou qui sera dépensé par l'État pour la prochaine année financière a été approuvé par l'Assemblée nationale. Et c'est d'autant plus important quand la dette publique reste l'un des grands enjeux de ce budget. Le gouvernement prévoit qu'elle s'établira à 681,9 milliards de roupies, soit 87,8% du PIB à la fin de ce mois, contre 88,5% à la même période l'année dernière. L'objectif est de ramener ce ratio à 85,5% dès 2027, puis sous la barre des 80% d'ici 2029. Une trajectoire jugée encourageante, mais qui dépendra de la croissance économique, de la mise en œuvre des réformes et d'un contexte international toujours incertain. Pour Drish Tissingram-Denis, secrétaire général de la Mauritius Chamber of Commerce and Industry, ce recul de la dette envoie un signal positif aux investisseurs, mais il estime que les mesures de relance devront être appliquées rapidement. Il appelle aussi à poursuivre le dialogue avec le secteur privé sur certaines mesures comme la taxe sur le sucre et l'importation parallèle afin de préserver la compétitivité des entreprises. Drish Tissingram-Denis au micro de Shirley Nirbonne.
2: Au niveau du secteur privé, lorsqu'on parle de la croissance, on parle notamment du secteur des exportations. Au niveau du secteur de la distribution, qui comprend énormément dans le basket of payment et qui est en fait le driver même au niveau de l'investissement, parce que le offtake est porté de par ces instances, mais aussi d'autres créneaux nouvelles qui ont besoin d'un support public-privé, que ce soit lorsqu'on parle d'économie bleue, le port, l'intelligence artificielle, qui ont un gros potentiel, mais que le réseautage, la démarche pour avoir l'expertise et technologie pour les mettre en place et aussi consentir les investissements privés pour que cela n'affecte pas la portée de la dette nationale, je crois que c'est ce qui permettrait de supporter cette démarche ambitieuse.
0: De son côté, l'économiste Manisha Dukoni souligne que la baisse de 0,7 point en un an de cette dette publique peut sembler minimale, mais elle traduit un véritable effort de consolidation budgétaire. Cependant, avec une dette qui reste au-dessus de 80% du PIB, une croissance attendue autour de 3% et des taux d'intérêt encore élevés, la vigilance reste de mise. Elle rappelle aussi que certaines projections pourraient évoluer, le Minstest ayant été suspendu. Et les tensions au Moyen-Orient pourraient, rappelle-t-elle, renchérir quant à eux les coûts de l'énergie et des importations. Mais si les réformes annoncées du Startup Act à l'intelligence artificielle en passant par les zones industrielles spécialisées et la transition énergétique sont menées à bien, elles pourraient soutenir durablement la croissance et contribuer à terme à réduire le poids de la dette publique.
3: La croissance génère des recettes, oui, c'est vrai, mais avec un déficit comme nous sommes en train de vivre aujourd'hui, l'État continue de dépenser plus qu'il ne gagne. Déjà, nous importons une grande partie de tout ce que nous consommons. Deuxième, nous dépendons de secteurs comme le tourisme ou encore le secteur financier. Le tourisme, par exemple, crée des importations massives. Et cela fait que notre déficit courant continue à diminuer. Cela a un effet, malheureusement, d'affaiblir la roupie. Et de l'autre côté, notre problème, c'est que nous n'avons pas une grande croissance par rapport à nos exportations. Et ça a l'effet d'affaiblir la roupie et de renchérir le service de la dette extérieure.
0: Manisha Dukoni au micro de Shelly Nirbonne. C'est un budget qui met aussi fortement l'accent sur la transformation économique à travers les start-up, les PME et la création d'une zone économique spéciale. Et ça tombe bien puisqu'aujourd'hui, 27 juin, marque la journée mondiale des micro, petites et moyennes entreprises proclamée par les Nations Unies pour reconnaître le rôle essentiel des petites et moyennes entreprises dans la création d'emplois et la croissance économique. Et si l'on suit les grandes lignes de cet exercice budgétaire, le gouvernement ambitionne de dynamiser un secteur qu'il considère comme le moteur de l'économie nationale, Jenny Alapa.
4: Parmi les mesures phares, le gouvernement annonce la mise en place d'une véritable Startup Revolution. Celle-ci repose sur plusieurs piliers, dont la création d'un Startup Act, un Startup Council public-privé, ainsi qu'un hub dédié au sein de la future zone économique spéciale de Côte d'Or. Un Startup Accelerator Scheme piloté par l'Economic Development Board est également prévu pour accompagner les jeunes entreprises dans leur développement. Sur le plan fiscal, les startups bénéficieront d'un avantage majeur, une exonération d'impôt sur le revenu pendant 10 ans dès le début des opérations. Autre mesure importante, la création d'un système numérique de gestion des brevets ainsi que la mise en place d'un cadre de travail spécifique pour les startups alignées sur les mesures pratiques internationales. Les PME ne sont pas en reste. Le budget prévoit notamment un projet de loi dédié aux PME visant à simplifier l'environnement des affaires et renforcer leur compétitivité. Un guichet digital unique regroupant aides, subventions et dispositifs de financement sera aussi développé pour faciliter l'accès aux informations. Par ailleurs, certaines exonérations de droits de douane sur des véhicules utilitaires seront prolongées pour les PME opérant dans des secteurs stratégiques. Et enfin, un soutien particulier est annoncé pour l'entrepreneuriat féminin avec la création d'un incubateur dédié, financé à hauteur de plusieurs millions de roupies. Avec ces mesures, les autorités veulent positionner Maurice comme un hub régional de l'innovation, tout en renforçant la contribution des PME qui représentent déjà une part essentielle de l'économie nationale.
0: Vous écoutez RMA, il est 8h14 et le Conseil des ministres a pris note hier des recommandations faites par la commission d'enquête sur le décès d'Andy Selmour à la prison de Melrose le 9 décembre dernier. Le président de la commission, l'ancien juge Paul Lam Chanling, a mis en exergue dans son rapport plusieurs manquements dans le service pénitentiaire. Un comité sera ainsi mis sur place pour mettre en œuvre ces recommandations, Chabni Zouzia Ouedali.
5: Le constat est sévère. Le rapport sur la mort d'Andy Selmour, décédé à la prison de Melrose, met en lumière des défaillances criantes au sein du système pénitentiaire. Manque de personnel, démotivation des officiers, indiscipline, trafic de drogue, soupçons de corruption, défaillance des programmes de réhabilitation, mais aussi insuffisance dans la prise en charge médicale et l'absence de protocole d'urgence clair. Face à ce constat, plusieurs recommandations

0: questions sont avancées. Parmi le renforcement immédiat des effectifs à la prison de Melrose, une réforme complète de la gestion et de la hiérarchie pénitentiaire, ainsi qu'une meilleure classification des détenus pour les programmes de réhabilitation. Le rapport préconise aussi la mise en place de programmes de formation et d'activités professionnelles, un durcissement des mécanismes anticorruption et des contrôles contre les drogues et objets illicites, ainsi que l'instauration de protocoles médicaux d'urgence plus efficaces. Il recommande également un meilleur accompagnement psychologique des détenus, la création de mécanismes disciplinaires indépendants et le renforcement des organes de contrôle, dont des comités de visiteurs. Autre point clé, une révision de la politique de détention provisoire avec davantage d'alternatives à l'incarcération et la création d'un comité sur la justice pénale pour lutter contre la surpopulation carcérale et les lenteurs du système. Pour la commission d'enquête présidée par l'ancien juge Paul Lam Changlin, la mort d'Andy Salmour révèle des failles profondes et appelle à une réforme urgente du système pénitentiaire fondée sur davantage de dignité, de responsabilité et de respect des droits humains. Un comité présidé par le secrétaire aux affaires intérieures sera désormais chargé de suivre la mise en œuvre de ces recommandations. Le rapport sera également déposé à l'Assemblée nationale.
1: Shabni Zouzia Waidali, le président américain Donald Trump a menacé hier de frapper de droits de douane de 100% les pays européens qui mettraient en place une taxation des services numériques. Cela malgré l'accord commercial avec l'Union européenne qui prévoit un plafonnement des droits de douane. La Commission européenne a répondu dans la soirée assurant qu'elle réagit rapidement et avec détermination en cas d'exécution de ces menaces. Quant au mondial de foot, les résultats de la nuit. La France a écrasé la Norvège 4-1 grâce notamment à un triplé de son ballon d'or Ousmane Dembélé. Le Cap-Vert, grande surprise de ce tournoi, toujours invaincu, a lui aussi assuré sa qualification pour le prochain tour après son nul 0-0 face à l'Arabie Saoudite. Le pays aux 500 000 habitants est le plus petit pays à avoir jamais participé à cette compétition. Il devance l'Uruguay au classement du groupe H qui est éliminé après sa défaite 1-0 face à l'Espagne. Les détails tout de suite dans le journal des sports d'Ashley Citana.
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4: Bonjour à tous, on démarre ce journal des sports avec bien évidemment la Coupe du Monde 2026. Plusieurs affiches sont au programme ce samedi, mais d'abord retour sur les rencontres disputées hier dans le groupe I. La France a assuré la première place de sa poule grâce à un succès convaincant face à la Norvège, 4-1. Ousmane Dembélé a signé le premier triplé de sa carrière sous le maillot des Bleus, tandis que Désiré Doué a scellé le score en fin de partie. Mike Maignan s'est aussi distingué en repoussant un pénalty. Les hommes de Didier Deschamps devraient désormais croiser la Suède en 16e de finale ce mardi à New York. De son côté, le Sénégal reste en course. Les Lions de la Teranga ont largement dominé l'Irak 5-0 à Toronto hier. Habib Diarra a lancé les siens avant les buts d'Ismaël Assar, de Papa Gueye, auteur d'un doublé, et d'Illimane Ndiaye. Cette large victoire améliore sensiblement la différence de buts des Sénégalais, qui devront patienter avant de connaître leur avenir dans la compétition. Le groupe H a rendu son verdict ce matin. L'Espagne s'est imposée sur la plus petite des marges face à l'Uruguay, 1-0. Alex Baena a inscrit l'unique réalisation de la rencontre juste avant la pause à la 42e minute. La Roura termina en tête du groupe devant le Cap-Vert, tandis que l'Uruguay quitte définitivement la compétition avec un bilan de 2 matchs nuls et 1 défaite. Dans l'autre rencontre, le Cap-Vert et l'Arabie Saoudite se sont quittés sur un score nul et vierge, 0-0. Un résultat historique pour les requins bleus qui décrochent dès leur première participation à une Coupe du Monde, une qualification pour les 16e de finale. Vaincus au terme de la phase de groupe, les Cap-Verdiens retrouvent

0: Japon, l'Argentine, championne du monde en titre, au prochain tour. L'Arabie Saoudite est éliminée, tout comme l'Uruguay. Et ce samedi matin, deux matchs sont à l'affiche en ce moment dans le groupe G. La Belgique affronte la Nouvelle-Zélande à la 58e minute. Le score est de 2-0 en faveur des Diables Rouges. L'Égypte qui affronte l'Iran en ce moment à la 57e minute. Le score est de 1-1. Et les dernières affiches de la phase de groupe se joueront dans la nuit de samedi à dimanche à partir d'1h. Le groupe L, dans le groupe L, l'Angleterre retrouvera le Panama après son large succès contre la Croatie, puis son nul face au Ghana. La sélection de Thomas Tuchel vise la première place. Les Free Lions disposent de nombreux atouts offensifs et Harry Kane sera attendu malgré son match discret lors de la précédente sortie. Le Panama, déjà éliminé, tentera de quitter le tournoi sur une bonne note. Écoutons l'analyse de notre consultant Sarju Gaurisankar sur la rencontre Angleterre-Panama.
1: Nous devons dire qu'Angleterre pour monopoliser le ballon dans ce match-là avec un pressing très haut. Panama a l'idée pour mettre un bloc bien bas avec un système 5-4-1 côté pour sortir avec une contre-attaque. Le principal défi de l'Angleterre, c'est trouver un espace face avec un bloc défensif qui est bien bas et de trouver le problème qu'il gagne contre Ghana. La clé du match, ce sera vitesse de circulation de ballon, qualité de centre et de course de l'attaquant anglais et surtout capable de couper arrêté pour faire la différence dans ce match-là.
0: L'autre affiche de cette poule mettra aux prises la Croatie et le Ghana. Les Black Stars valideront leur billet avec un simple match nul. Les Croates, eux, n'ont plus le choix. Seule une victoire leur permettra de poursuivre l'aventure. Une rencontre à suivre en direct sur MBC Sport 11 dès 1h du matin, dans la soirée. Ghana contre Croatie. Voici le décryptage de notre consultant Sarju Gaurisankar.
1: Probablement, c'est un match le plus équilibré pour sa journée. La Croatie peut essayer de contrôler le rythme du match grâce à son milieu terrain bien expérimenté. Le Ghana, lui, pour mise sur l'intensité physique et l'obane transition rapide et avec une défense bien solide. La clé du match, c'est celui qui peut gagner le bataille du milieu terrain et aussi la gestion émotionnelle et ma transition défensive. Le plus joli match, ce sera ce match-là, Croatie contre Ghana.
0: Dans le groupe K, les regards seront tournés vers le duel entre la Colombie et le Portugal. Leader avec 6 points, les Colombiens abordent cette dernière journée en position favorable. Les Portugais devront s'imposer pour terminer en tête, portés par Cristiano Ronaldo, relancé après son doublé contre l'Ouzbékistan. Voici l'avis de notre consultant Sarju Gaurisankar.
1: On connaît que le Portugal possède un demain meilleur milieu terrain. Avec sa maîtrise collective, avec l'expérience, vous pensez que c'est un match qui cale dans la faveur du Portugal. La Colombie, l'île est bien dangereuse dans la transition d'attaque après la récupération du ballon milieu terrain. Nous connaissons que la Colombie joue souvent avec un bloc milieu terrain et bloc défensif qui est en milieu et qui essaie de sortir pour man compte très rapide. Et Portugal, comme on nous connaît, l'île est un milieu terrain de classe mondiale. Les Portugais bien contrôlent le match et surtout bloquent pas une transition colombienne. La clé du match, ce sera le pressing portugais et les qualités techniques des milieux. Et avec surtout l'efficacité devant le but. Et là, nous connaissons qu'il y a le Portugal qui a fait la différence.
0: L'autre rencontre verra la République démocratique du Congo défier l'Ouzbékistan. Les Léopards devront impérativement l'emporter pour conserver leur chance d'accéder au 16e de finale dans le groupe J. L'Argentine, déjà qualifiée, sera opposée à la Jordanie. Les champions du monde voudront confirmer leur domination avec un Lionel Messi toujours en grande forme. Sarju Gaurisankar nous éclaire sur cet enjeu.
1: Comment nous connaissons, c'est l'Argentine qui part favori grâce à ce manuel qui est une qualité possession de balle. La Jordanie pour besoin bien défendre, très bas et beaucoup de discipline dans ce bloc défensif. Si l'Argentine marque rapidement dans ce match-là, il pourrait être un match à sens unique. La clé du match, c'est la patience du côté de l'Argentine dans la construction du jeu. Les mouvements entre les lignes, c'est ce qui nous compte à trouver. Et là où la Jordanie peut être dangereuse, c'est dans le coup de pied arrêté. Et mon pensée, là, ce sera une victoire d'Argentine.
0: L'autre enjeu de cette poule concernera la...

0: La lutte pour la qualification entre l'Algérie et l'Autriche. Les deux sélections à égalité de points joueront leur avenir dans ce dernier rendez-vous. Retour à Maurice sur le plan local donc. Hippisme place à la deuxième course classique de la saison ce samedi au Champ de Mars. La Barbie Cup sera courue sur 1600 mètres avec 11 partants au départ prévu à 15h30. Underworld, Rapidash ou encore Zil Maurice sont les chevaux les plus suivis. Rajiv Kampot.
1: Une huitième journée marquée par la deuxième course classique de la saison, la Barbie Cup, qui sera couru sur 1600 mètres. 11 partants sont au départ. Parmi les chevaux les plus en vue, retenons Underworld de l'écurie Jevin Aotar. Il devrait se montrer redoutable malgré la ligne extérieure. Seloukoué de l'écurie Paul Fukuyun a aussi tiré en mauvais couloir, mais pourrait causer une surprise. Mention aussi pour l'excellent finisseur Rapidash de l'écurie Rameshwar Gadjedar, monté par Donovan Mansour. Trois représentants pour l'écurie Gadjedar. Le plus suivi demeure Zil Maurice avec Raymond Danielson en selle. Le départ de cette course est prévu à 15h30. 7 épreuves sont au programme de ce 8e acte. Premier départ à 12h30 et la journée prendra fin à 16h10. À suivre en direct et en intégralité sur MBC11.
0: Autant donc pour ce journal des sports. Merci de l'avoir suivi. Restez bien branchés, vous allez retrouver Elvis pour la suite.
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9: Ouais, je suis là, bonjour, 8h28. Merci de nous rejoindre si vous vous réveillez maintenant. Vous êtes donc dans l'émission Bon plan, bonne humeur. Quelques bons plans que je vais vous donner tout à l'heure, dans quelques minutes bien sûr. Et aujourd'hui, nous sommes donc aujourd'hui quoi, le 27 juin, et bien notre chiffre du jour que j'ai envie de consacrer aujourd'hui donc à un artiste, à Paul McCartney. Oui, alors Paul McCartney, sachez les amis, que le 27 juin 1980, ouais, voilà notre chiffre du jour, c'est le 1980, le 27 juin 1980, cette chanson Coming Up, vous vous rappelez Coming Up de Paul McCartney, dominait les classements américains grâce à une version live devenue... Alors là, plus populaire finalement que l'original, que je vous laisse apprécier. Coming up, live, Paul McCartney sur votre radio. Bonjour.

0: C'était bien sûr le titre Coming Up de Paul McCartney, notre chiffre du jour 1980. C'était donc le 27 juin 1980 où cette chanson dominait les classements d'Américains. Allez, 8h30, un petit bon plan aujourd'hui pour partager avec vous, amis auditeurs, dans un instant. Le temps pour moi de vous rappeler que tout à l'heure, dans quelques minutes, pour les supporters, je sais que vous êtes nombreux, donc de l'équipe de France, j'imagine. Vous nous écoutez là, en ce moment. Bonjour à Pat, à Dom, à Jim, à Rose, tout le monde. Voilà, ben, ah oui, ça va, vous vous rappelez de ça? Voilà. Ben, de l'ambiance. Coupe du monde de foot. Ça arrive dans un instant. Le temps pour moi de m'intéresser à un événement aujourd'hui. Donc, alors, c'est super intéressant et important cet événement. Donc, on va en parler. Pour une journée de First Aid and CPR Training, c'est ce qu'on va savoir avec Catherine Foy-Strater qui est avec nous ce matin. Bonjour.
1: Bonjour, bonjour à tous et à tous et merci de nous recevoir aujourd'hui.
0: Mais c'est un plaisir, donc, merci à vous également. Dites-nous un peu, c'est quoi au programme aujourd'hui?
1: Alors donc, aujourd'hui c'est la journée pour notre cours de First Aid Saves Lives. Donc, ça s'adresse à tout le monde. Donc, nous encourageons particulièrement la participation des enseignants, des personnels d'établissements scolaires, des parents, des grands-parents, des carers, aussi bien que des personnes accompagnant les personnes dépendantes, quoi. Hein?
0: Oui. Uh-huh.
1: Donc, aussi bien, on aura aussi les scouts qui viendront aussi pour la semaine prochaine, notre prochain cours d'advance,
0: oui.
1: Et qui sont responsables des jeunesses. Les amateurs d'activités en plein air, des randonnées et ouvertures, quoi.
0: Mmh,
1: hein.
0: Mmh, mmh.
1: Et je demande aussi aux étudiants qui souhaitent acquérir une compétence utile pour la vie, hein, mmh. De s'enregistrer. Et surtout pour les parents. Eux, j'en suis sûre qu'ils ont vraiment besoin d'un support parce qu'on a les enfants, on ne sait pas des fois qu'est-ce qui se passe. On panique, on ne sait pas quoi faire.
0: D'accord, effectivement.
1: Alors, cette formation, ça comprend 6 heures de théorie, mmh. et 2 heures de temps de pratique. Elle est accessible à tous, inactive, pratique. Les participants entreprendront notamment à reconnaître une situation d'urgence, quoi.
0: Mmh, mmh.
1: Alerter les secours, pratiquer les réanimations cardio-pulmonaires.
0: Les premiers soins.
1: Oui. Oui, les premiers soins. Mmh, mmh. Ouais. Contrôler une hémorragie.
0: Hein, oui, pardon. Ça se passe où exactement aujourd'hui?
1: Ça se passe à la caverne. On est à la caverne Vaqua.
0: Oui.
1: Donc, on est dans le bâtiment de, comment dire, dans le même que Gizio.
0: D'accord.
1: Au deuxième.
0: D'accord.
1: Ouais.
0: Alors, si j'ai bien compris, donc aujourd'hui, ça y est, vous avez déjà les inscrits, donc on ne prend pas d'inscription aujourd'hui. Mais par contre, pour les autres jours, les autres week-ends qui arrivent, on peut lancer un appel déjà.
1: La semaine prochaine, c'est déjà complet pour le Advance.
0: Ah, ben c'est bien.
1: Et on a le 24. Mm-hmm. On a le 24. Moi, j'ai mis la date, surtout parce que c'est les vacances scolaires.
0: Oui.
1: Moi, je demande aux étudiants, aussi bien que les profs, mmh. les carers, etc. J'ai mis ça surtout pour ceux qui n'arrivent pas à venir le samedi.
0: D'accord.
1: Et on aura le Advance qui sera aussi le 31 juillet.
0: D'accord.
1: Donc, c'est très intéressant.
0: Comment faire pour s'inscrire, ouais. Catherine? Vous avez une page Facebook? Vous avez
1: ah,
0: des infos?
1: Bien sûr,
0: on peut
1: bien
0: déjà
1: sûr.
0: Communiquer,
1: alors,
0: oui.
1: Donc, on est sur Mauritius Coast, comme notre page Facebook.
0: Mmh.
1: Et sinon, on me téléphone sur le 55 00 7774.
0: Très bien.
1: Donc, je suis joignable.
0: Super. Bon, en tout cas, merci de partager avec nous. Donc,

0: cet événement, je dirais, ô
1: combien
0: important, surtout, parce que franchement, c'est les premiers soins. Donc, les formations, c'est super intéressant et important. Merci, Catherine.
1: Je voudrais bien aussi dire que nous remettons un certificat et en cadeau une pochette de fuzzy kit, quoi.
0: Ah, ben voilà, donc, c'est sympa. Ça restera un bon souvenir. Merci à vous de partager avec nous cet événement. Merci, Catherine. Merci d'avoir passé sur RMA.
1: Merci, bonne journée à vous.
0: Bonne journée. Bye bye. Ben voilà, donc, allez-y. Donc, inscrivez-vous sur la page Facebook, donc pour si ça vous intéresse, bien sûr. I Will Survive, Gloria Gaynor, c'est parti.

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Samedi matin, sachez qu'aujourd'hui, le 27 juin, il y a quand même deux événements qu'il faut quand même en parler. C'est d'abord la journée mondiale contre l'abandon des animaux de compagnie. Oui, les amis, cette date n'a pas été choisie d'ailleurs au hasard. Hein. Il faut comprendre que cette date précède les grands départs en vacances, des fois, ou encore période où les abandons augmentent malheureusement. Cette journée donc est l'occasion pour nous de rappeler qu'un animal n'est pas un objet. Non. Donc on ne peut pas se dire que c'est un objet dont on se sépare hein, quand il devient contraignant, mais un être vivant comme nous, et qui dépend entièrement de nous. Alors donc quand il devient contraignant, il ne faut pas quand même rejeter votre animal. Avant d'adopter, surtout, il est important de mesurer l'engagement que cela représente parfois pour 10, 15 ans ou même plus. Et aujourd'hui, le 27 juin, c'est aussi la journée mondiale des micro, petites et moyennes entreprises, instaurée d'ailleurs par l'Organisation des Nations Unies, ces entreprises qui représentent d'ailleurs la grande majorité des sociétés dans le monde et qui jouent un rôle essentiel dans l'économie. Derrière elles, on trouve souvent des femmes, des hommes passionnés, des commerçants, des artisans, des agriculteurs, des restaurateurs, des entrepreneurs ou même encore des créateurs de services. Ils contribuent chaque jour à faire vivre nos quartiers, nos villes, nos villages, tout en créant des emplois et de nouvelles opportunités. Voilà donc ces deux événements à retenir aujourd'hui, en ce 27 juin. Ah ouais, on a aussi, en ce 27 juin, pensons à nos compagnons, les amis, à quatre pattes, qui méritent amour et fidélité surtout, et aussi à toutes ces petites entreprises qui, souvent dans l'ombre, font battre le cœur de notre économie au quotidien. Cassia, séparation, 8h42, bonjour.

0: Cassia, bien sûr, en séparation, 8h46. On va maintenant parler d'un événement de solidarité aujourd'hui, bien sûr, organisé par le Lions Club de Quatre-Bornes.
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0: Et avec nous ce matin au téléphone, Patricia Anlas de Lions Club de Quatre-Bornes, bonjour.
2: Bonjour Elvis.
0: Alors, dites-nous, le Lions Club de Quatre-Bornes qui organise donc une grande journée de solidarité, d'après ce que je vois sur l'affiche, là, un don pour sauver une vie, mais pas que, il y aura aussi un autre événement donc aujourd'hui.
2: Oui, effectivement, aujourd'hui nous avons un don de sang à la City Triano, qui va commencer dans un moment à partir de 9h jusqu'à 3h.
0: Oui.
2: Et par la même occasion, nous profitons pour faire une collecte de vivres.
0: Uh-huh.
2: Mais j'encourage tous les jeunes à venir parce que la population de donneurs de sang commence vraiment à vieillir. Et j'invite les jeunes à venir donner de leur sang pour faire un geste de solidarité envers ceux qui en ont besoin.
0: D'accord. Donc aujourd'hui, on rappelle...
2: Comme je sais aussi, la banque de sang a un gros problème de manque de sang. Il y a des groupes sanguins qui sont vraiment en manque et ils ont beaucoup de difficultés à trouver.
0: D'accord.
2: Et moi, j'invite tout le monde à venir, tous ceux qui sont dans les environs de la City Trianon, de venir nous rejoindre.
0: D'accord, donc on rejoint toute l'équipe de Lions Club de Quatre-Bornes pour cette grande journée de solidarité. Donc, don de sang également, dans le même temps, en parallèle, collecte de vivres, bien sûr, pour aider quand même au quotidien ceux qui en ont le plus besoin. Merci, Patricia Anlas. Donc,
2: merci.
0: Bonne journée, bon courage.
2: Merci. Allez,
0: merci,
2: au revoir.
0: Bye bye.
2: Au revoir,
0: voilà,
2: journée.
0: Donc si vous êtes dans le coin, allez-y les amis, faites don de votre sang et puis si vous mettez un petit peu d'ordre chez vous, hein, donc si vous voulez aussi offrir donc quelques vivres, c'est important tout cela. Et j'en profite aussi bien sûr pour saluer l'équipe de la radio, bien sûr, donc Abri de Nuit hier soir, on a organisé donc les membres du personnel de la radio, donc un dîner pour ceux qui vont à l'abri de nuit à Quatre-Bornes, et c'était vraiment une belle soirée. Merci encore à tous nos amis donc en interne, et j'en profite bien sûr pour les remercier pour ce geste en tout cas. Ed Sheeran arrive sur votre radio. No Name, 8h48, bonjour.

The Shoop Shoop Song. En bref, juste pour vous dire que cette chanson parle tout simplement d'une question très très simple. Les dames, là, écoutez bien. Comment savoir si un homme est vraiment amoureux? Ben voilà, c'est ça l'histoire un petit peu de cette chanson. En bref, donc signée Cher, d'ailleurs, qui est une chanson du film Mermaids. Je ne sais pas si vous avez vu le film. C'était donc en 1990. Allez, l'autre Finistère, les Innocents, arrive tout de suite. Les infos de 9h, le Flash Info, et puis on est là jusqu'à 10h. Bonjour, bienvenue sur votre radio. Bon samedi.

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1: À 9h03 sur votre radio jusqu'à 10h, je vous accompagne en ce samedi matin. Si vous êtes à la maison en train de faire le nettoyage du week-end, profitez-en surtout. Ben, essayez de vous reposer quand même un petit peu. Hein. Vous travaillez en ce moment, vous nous écoutez, ben, bon courage également. Si vous êtes sur la route, ben, vous nous écoutez soit de votre autoradio ou bien vous êtes en train de faire une petite marche, ben, vous pouvez aussi nous écouter sur votre portable de votre application MBC Play. Oui, vous pouvez écouter RMR aussi. Hein. Regardez les matchs de foot. Tiens, puisqu'on parle de foot, qu'est-ce qui se passe un petit peu en ce moment? Voyons voir sur les... Il y a deux matchs donc ce matin. Alors c'est terminé d'ailleurs. Ouh là là, La Belgique a écrasé la Nouvelle-Zélande 5-1, dites-vous bien. 5-1 pour les Belges face à la Nouvelle-Zélande. Et puis le match Égypte-Iran a pris fin également 1-1 entre ces deux équipes au classement. Voyons voir ce qui se passe. Alors, la Belgique termine premier qualifié donc avec 5 points, même différence de but supérieure à l'Égypte qui termine deuxième avec 5 points, l'Iran est troisième avec 3 points. Alors là, pour se faire repêcher, ça va être un petit peu compliqué. Enfin, on verra bien. Il va falloir attendre les autres matchs du jour donc, pour savoir donc, si l'Iran passera donc, pour le prochain tour. Ben voilà, c'est fini pour ces deux matchs ce matin. Sinon, quelques rendez-vous aussi. Bon, la fête de la musique, ça continue encore. Hein. D'ailleurs, c'est tous les jours la fête de la musique. Et aujourd'hui, un petit rendez-vous sympa que je trouve. Donc, je partage avec vous ce matin. Si vous êtes du côté de Pointe-Sable, par exemple, allez-y. Il y a un petit coin sympa que ça le Sandy Point. Sandy Point, c'est gratuit. Hein, donc, vous allez vous faire plaisir. Il y aura des musiciens. Il y aura donc le saxophoniste qu'on aime bien, Jim Vivian, qui sera là-bas avec ses amis, donc artistes, pour un petit show tranquille de 16h à 19h. Faites-vous plaisir, allez-y, c'est à Pointe-au-Sable, donc pour

fêter la musique au Sandy Point de 16h à 19h. C'est gratuit. Allez-y, faites-vous plaisir, les amis. Et puis, un autre rendez-vous également, donc cette fois sur l'esplanade du Port-Louis Waterfront avec le World Cup DJ Mix Session en ce samedi de midi à 15h. Donc, allez-y aussi si vous êtes sur la capitale aujourd'hui. Faites-vous plaisir, détendez-vous. Le World Cup DJ Mix de midi à 15h sur l'esplanade du Port-Louis Waterfront. Allez! Jean-Jacques Goldman et Céline Dion, quand ces deux se rencontrent sur scène, eh bien ça donne ça. N'est-ce pas? Allez. Et juste après les Ilois, Bon Manzé, également Miley Cyrus arrive.

0: Ah, nos amis des Illoirs, à l'instant, bon manger sur votre radio, mes amis, à 9h15. On fait le point sur un autre événement, et là, bien sûr, ça paraît, alors là, franchement, super intéressant. On va en parler avec quelqu'un au téléphone, que je vais vous annoncer dans quelques minutes, ben voilà. Alors, bien sûr, là, on va parler d'un événement, le concours santé humoristique, organisé par Imedia. Donc, aujourd'hui et ce matin, avec nous au téléphone, donc, Romain Pounouchami, directeur d'Imedia. Bonjour, Romain.
1: Bonjour Elvis, bonjour auditeur RM.
0: Alors, dis-nous, concours santé humoristique. Donc, c'est ouvert à tout le monde, si je nous comprends bien. Tiens, une petite condition de participation.
1: Alors, d'abord, vous avez dit qu'immédiat, il crée premier spectacle d'humour 100% mauricien, et non 30 ans de cela.
0: Ah oui, ah oui.
1: Nous commençons une audition, et puis nous gagnons le premier spectacle, et puis ça fait une vigne. Comme si un événement plusieurs fois dans l'année, et nous commençons comme pionniers dans beaucoup créations, dans beaucoup d'initiatives artistiques et culturelles, et puis ben, les autres finent prendre, et bien sûr, je finis non, ben, beaucoup de talent, et à travers nous, ben, spectacle 100% mauricien, et à travers ben, les autres groupes. Humoriste, comico et tous les autres qui nous viennent.
0: D'accord.
1: Comme si séduire public mauricien par notre créativité, par notre humour, surtout ça qui nous cause, nous rire de nous-mêmes et nous rire de ce qui passait dans nos pays et au niveau international.
0: D'accord.
1: Alors, immédiat, après.

0: et sa création, premier spectacle d'humour. Et Nufin organise en 2009 et un concours santé humoristique. Mm-hmm. Et fin un gagnant qui participe dans nos spectacles et puis qui, bien sûr, qui gagne un prix. Mmh. Et là, nous avons décidé pour nos 30 ans de faire un deuxième concours santé humoristique.
1: Oui.
0: Parce que nous pensons que Mauricien et notre talent,
1: oui. Mmh.
0: Et notre sens de l'humour, et ce concours-là, ce date limite, c'est le 30 juin. Donc, mmh. Pas beaucoup de temps,
1: beaucoup
0: c'est
1: la semaine ouais.
0: prochaine,
1: ouais.
0: date limite. Mmh. Et nous finissons un peu inscription, nous finissons un peu. Comme si souhait participer et un peu participant aussi. Mmh. Et puis, il y a beaucoup de renseignements qui, certains et certaines, qui nous demandent immédiat. Mmh. Alors, on a besoin de dire que chaque participant, les besoins interprètent une santé humoristique
1: oui.
0: inédite mmh. dans n'importe quelle langue qu'il y choisir
1: d'accord.
0: et est capable d'accompagner par un instrument, plusieurs instruments. Mm-hmm. Et chaque santé humoristique vise en 2 et 4 minutes. Et puis, jury pour désigner gagnant. Il faut gagner un cash prize de 15 000 roupies. Et il faut participer dans un spectacle d'humour 100% mauricien à l'occasion de 30 ans mm-hmm. du spectacle d'humour en août 2026, c'est-à-dire le 15 et le 16 août. Au Coudon Art Center.
1: D'accord. Alors, est-ce que oui. peut-être un rappel, Rama, numéro de téléphone
0: Alors, oui. et pour n'importe qui s'en a qui envie de gagner un petit peu plus renseignement, mm-hmm. Il est capable, donc, finir la publicité, bien sûr, ou la gazette,
1: oui.
0: radio, tout ça, comme mm-hmm. ça. Mm-hmm. Et puis, capable de téléphoner immédiat au 208-1030
1: oui.
0: et capable. Et faire connaître ou peut participer ou envoyer une lettre immédiate à la rue Saint-Georges pour lui ou envoyer un email immédiat à itnet.nu au plus tard le 30 juin, jusqu'à le 30 juin, et ben Mauricien, il a sa talent, écrire une santé, et ils ont connu, ils sont capables de sentir, etc. Mm-hmm. Ou les autres écrire, ils ont santé, accompagner, mais l'important, c'est d'inscrire, ils ont.
1: Ouais,
0: je fais l'exit dans notre nom, notre contact number, comme ça, là, nous appelons notre pendant le mois de juillet pour une audition chez l'immédiat, mm-hmm. et gagnant, il gagne 15 000 roupies, comme prix, mm-hmm. et il participe dans le spectacle.
1: Ben voilà.
0: Vous allez dire qu'il gagne en première édition,
1: si oui.
0: Alain a rien sami,
1: ah, oui.
0: et il fait une carrière
1: incroyable.
0: Avec immédiat mm-hmm. et qu'une carrière individuelle. Et l'infer, pareil comme nous avons Maurice qui nous amène Londres, nous amène Paris au début des années 2000, lui aussi, il finit gagner l'occasion de faire spectacle et il prend pauvre et faire spectacle, pas
1: ouais,
0: seulement à Maurice,
1: oui, oui.
0: mais à l'étranger.
1: Allez, et on rappelle,
0: mon rappel, mon auditeur, qui mon talent mauricien. Qui nous dénicher et qui nous fait donner l'occasion et épanouir dans la scène Théâtre Poli, Théâtre Plaza, Théâtre Serge Constantin et MGI est là bientôt, et le 15 et le 16 août au Coudon Art Center. Et nous avons un talent comme Sam Amigan, et nous avons un talent comme Alinze Moutien, Youssouf Elahi, Gérard Ratineau, Stéphane Reynal, qui prospère tout ça là dans l'équipe immédiat. Il y en a beaucoup, les autres encore, Magali Daprincourt, Comier fin passe par, comme dit que
1: l'école immédiat,
0: immédiat.
1: Oui.
0: Liste qui descend, qui nous jouait pendant que ça, longtemps, qui nous fait un spectacle. Je voudrais saluer ben, les autres. Qui sont avec nous, qui continuent, comme Mislen, comme beaucoup les autres qui font carrière à travers les autres groupes à Maurice, à l'étranger.
1: Mm-hmm.
0: Et me penser, tout le temps me dire, dans Maurice, nous avons un talent.
1: Nous avons un talent. En tout cas, Rama Pounoussami, directeur de Immédiat, merci pour toute cette information-là. Et surtout, succès hein, donc, pour votre concours chanté humoristique. Merci, Rama.
0: Merci, Elvis.
1: 9h20 sur votre radio, merci de nous écouter. Allez les artistes là, vous avez de l'humour, hein ? Allez-y, faites-vous plaisir, inscrivez-vous bien sûr pour participer.

participer à cet événement donc organisé par Imedia, concours santé humoristique. Vous avez jusqu'au 30 juin pour vous inscrire. Alors, entre-temps, donc, un autre événement, donc, c'est pour demain, cette fois. On a parlé de don de sang et on va en parler encore. Donc, un rendez-vous, cette fois, organisé par le Sri Satya Sai Overseas Organization Mauritius, donc, qui se trouve le Sri Satya Sai Center de Bell Village, qui organise demain, pour demain dimanche, don de sang. Donc, de 8h à 13h, de 8h à 13h, demain dimanche, 28 juin. Alors, ça vous passe du côté de la rue Charonne à Cassis, donc à côté de la station de police de Cassis. Donc, allez-y si vous êtes dans le coin, demain, on lance un appel, c'est important. Donc, donnez, faites don de votre sang, car on en a besoin, la banque de sang en a besoin. Donc, allez-y, les amis, si vous êtes chaud pour lui, si vous êtes dans le coin du côté de Cassis, demain, de 8h à 13h, pour faire don de votre sang. Donc, organisé par le Sri Satya Sai Overseas Organization Mauritius, donc le Sri Satya Sai Center de Bell Village, qui vous donne rendez-vous demain, 8h à 13h, à la rue Charonne à Cassis, à côté de la station de police, pour un don de sang, de 8h à 13h. On compte sur vous, les amis.

9h25. Allez, on a encore un autre bon plan. J'ai envie de partager avec vous ce matin. Important, donc. Beaucoup de bons plans, surtout de solidarité, évidemment, et c'est important d'en parler. Et ce matin, donc, je vous parle d'un événement du Rotary Club d'Albion, cette fois, qui vous invite à participer, à venir nombreux pour assister à un concert, alors là, en compagnie du célèbre pianiste Baron Fenwick.

0: Et pour nous en parler ce matin, donc Karine Bastien-Sylvia est avec nous. Bonjour Karine.
1: Oui, bonjour Aziz.
0: Alors, dites-nous l'événement. Donc, d'abord, un petit mot sur le pianiste Baron Fenwick. Peut-être il est célèbre à travers le monde.
1: Oui, tout à fait. Donc, Baron, au fait, est un très jeune pianiste.
0: Oui.
1: Un prodige, même, je dirais. De renommée internationale.
0: Oui.
1: Qui vit à New York. Et qui nous rejoint cette année, en juillet, pour un concert.
0: D'accord. Organisé, organisé par le Rotary Club d'Albion, mais pas que. Également avec d'autres partenaires, d'autres institutions aussi, j'imagine.
1: Tout à fait. Donc le concert est organisé en collaboration avec le Codan Arts Center, le Conservatoire François Mitterrand, et sponsorisé par Grubbs Energy.
0: D'accord, et bon, que j'ai vu aussi sur quelque part l'école de musique de Richelieu, je pense, c'est ça? Oui, il y aura.
1: Ouais, voilà.
0: Pas mal, c'est sympa ça. Donc, ça promet donc un bon moment, et c'est pour quelle date déjà?
1: Alors, c'est le 14 juillet à 19h30.
0: D'accord. Alors, je rappelle aux auditeurs que c'est un événement donc pour une soirée de levée de fonds, évidemment, on compte sur vous, tout le monde, soyez nombreux au Codan. Et comment faire pour réserver au niveau de la billetterie?
1: Alors, les billets sont en vente sur le site du Codan Arts.
0: D'accord. En tout cas, merci de partager avec nous cet événement, donc ô combien intéressant, surtout, j'ai envie de dire. Donc, Karine Bastien-Sylvia, merci. C'était un plaisir de vous accueillir ce matin sur RMA.
1: Merci à vous. J'espère vous voir tous très nombreux ce soir-là.
0: Allez, on lance l'appel. Nos auditeurs sont sympas. Ils vont venir. Je vous rassure, il n'y a pas de problème. Donc, on compte sur vous. Merci beaucoup, Karine, et excellente journée. Bon week-end.
1: Merci à vous de même.
0: Merci, bye-bye. Et tiens, puisqu'on parle de musique, là, de musique classique, je vous rappelle ce rendez-vous demain à la radio. On en parle tout à l'heure, mais juste pour faire le lien. Donc, demain, vous avez rendez-vous avec Kenneth Babadji, vous le savez, chaque dimanche de 11h à midi, pour son émission Au Royaume de la musique classique, comme on les aime, sur RM1 chaque dimanche matin. Et demain, il reçoit quelqu'un d'exceptionnel aussi. Chaque dimanche, il reçoit un invité exceptionnel. Et demain, ce sera autour de Pascal Pierre, qu'on connaît bien sûr sur les ondes. Pascal Pierre, qui d'ailleurs organise une soirée samedi, NSI, donc 40 ans de DJing, ça se fête. Alors, Pascal Pierre sera l'invité de Kenneth Babadji. Demain, donc, il va évidemment parler de ses choix musicaux. Pascal, en compagnie de Kenneth, ça va être un grand moment, hein. 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Donc, Kenneth Babadji qui reçoit demain Pascal Pierre, donc de 11h à midi. Allez, pendant ce temps, moi je vous laisse avec Jean-Louis Aubert et Ben Jovi pour la suite. Bonjour, bienvenue sur votre radio.

0: Bon Jovi, It's My Life, Another 36. Bienvenue sur votre radio, merci de nous écouter. Bon plan, bonne humeur, chaque samedi 7h-10h, le meilleur de la musique. Et bien sûr, quelques rendez-vous, je vous donne quelques rendez-vous radio et télé également dans quelques minutes. Et puis le temps pour nous, bien sûr, si vous recherchez du travail, notre rendez-vous, et bien sûr, nous travaille, nous l'avenir, c'est tout de suite.
1: Holiday and Leisure Resorts Limited, Luxe Grand Gaube, Perrecrute, 4 Female Valettes ayant 3 à 4 ans d'expérience, 2 Female Waitresses ayant 3 à 4 ans d'expérience. Bonne candidate qui intéressée, bien sur place, à Pointe-Réjeanne, à Grand Gaube, ou téléphone l'eau D104 91 91, date butoir le 26 juin 2026. Kiss Vidge Spa and Saloon Limited, qui trouve à l'aventure, Perrecrute 2 Beautician ayant 2 ans d'expérience. Bonne candidate qui intéressait, téléphone l'on s'accorde des 51 77 42. Date butoir, le 27 juin 2026. Garage Auto Repair Limited, qui trouve à Montgou, Perrecrute 2 Male Motor Vehicle Mechanic ayant 2 ans d'expérience. Bonne candidate qui intéressait, téléphone l'on s'accorde 7 87 29 19, ou vous êtes capable, envoyez votre CV par email low krishnaramphol at gmail.com. Date butoir le 30 juin 2026. Dry Cleaning Services Limited, qui trouve à Port-Louis, Perrecrute 34 Factory Operator ayant CPE, 10 Goods Vehicle Driver, 10 Production Supervisor. Bonne candidat qui est intéressé, téléphone au 207 2000 du lundi au vendredi de 8h à 4h30. Zod Capav également envoie Zod CV au Human Capital à dcs.mu. Date butoir le 30 juin 2026. Ministry of Health and Wellness Perrecrute EEG Technicien. Bonne candidat qui est intéressé, bien fait votre application directement sur le site psc.govmu.org. Date butoir le 29 juin 2026. Ministry of Health and Wellness Perrecrute EEG Technicien. Bonne candidat qui est intéressé, bien fait votre application sur le site psc.govmu.org. Date butoir le 29 juin 2026. Ministry of Health and Wellness Perrecrute Biomedical Engineer and Senior Biomedical Engineer. Bonne candidat intéressé, bien fait cette application sur le site psc.govmu.org. Date butoir le 30 juin 2026. Ministry of Finance Perrecrute Manager XBRL. Bonne candidat intéressé, bien fait cette application sur le site psc.govmu.org. Date butoir le 30 juin 2026. Police Department Perrecrute Catering Supervisor. Bonne candidat intéressé, bien fait cette application sur le site psc.govmu.org. Date butoir le 6 juillet 2026. Elle famille qui trouve à Providence, Perrecrute Housemaid. Bonne candidate qui intéressé, téléphone le Employment Information Center à Quartier Militaire sur le 435 55 30 435 33 52.
0: Voilà pour les offres d'emploi. Laura Pazzini pour la suite avec des avis de décès. Gilbert Montagnier, 10h20 sur votre radio.

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1: Quelques avis de décès. Le décès de M. Louis Norbert Sophie. M. Louis Norbert Sophie, aussi connu sous le nom de Mathion, ex-habitant de la rue Nelson à Grand-Gaube, âgé de 83 ans. Le convoi sortira de la chapelle en dehors de Moura à la route royale à Petite Rivière ce samedi matin à 10h30 pour se rendre au cimetière de Cap-Malheureux. Le décès de Mme Parvati Kisnama. Mme Parvati Kisnama, aussi connue sous le nom de Tantine, âgée de 83 ans. Le convoi sortira de chez sa fille, Ragini Soria Moya. Ragini Soria Mouya à Ramdouro, à Chemin Grenier, ce samedi à 11h pour se rendre au cimetière de Rivière des Galets. Décès de Madame Marie-Jeline Coco. Madame Marie-Jeline Coco, aussi connue sous le nom de Jeline, âgée de 37 ans. Le convoi sortira de chez sa tante, Gertrude Cousinerie, à la route royale Saint-Martin, Baie du Cap, ce samedi après-midi à 14h pour se rendre au cimetière de Saint-Martin, à Baie du Cap. Décès de Madame Glacienne Marandel. Madame Glacienne Marandel, née Marie, aussi connue sous le nom de Nuella, âgée de 86 ans. Le convoi sortira de chez son fils, Ludovic Jacquelin, à la route royale à Poste à Lafayette, ce samedi à 14h, pour se rendre à l'église Marie-Étoile de la Mer à 4 sœurs, et de là au cimetière de deux frères. Décès de Madame Marie-Thérèse Jacqueline Fricat. Madame Marie-Thérèse Jacqueline Fricat, née Chauvin, aussi connue sous le nom de fille, âgée de 57 ans. Le convoi sortira de chez son époux, Jean-Maxwell Fricat, à la rue Léopold à Vieux-Grand-Port, ce samedi à 14h, pour se rendre à l'église Notre-Dame du Grand Pouvoir à Vieux-Grand-Port et de là au cimetière de Petit-Bel-Air à Maillebourg. Et le décès de M. Pakirisamy Murugan. M. Pakirisamy Murugan, aussi connu sous le nom de Pak, ex-employé de Shell Mauritius, âgé de 84 ans, le convoi sortira de son domicile, le numéro 7, à la rue Cinéva.

La Seine à quatre bornes ce samedi à 14h pour se rendre à l'incinérateur de Palma. À toutes ces familles endeuillées, RMA vous présente ses sincères condoléances.

Et c'est tout ce qu'on vous offre chaque matin dans Bon Plan Bonne Humeur, de la bonne musique, bref, quelques notes de musique de Gilbert Montagnier sur votre radio. Allez, quelques rendez-vous télé à retenir aujourd'hui, bien sûr, l'événement, c'est la 8e journée de course au Champ de Mars, à partir de midi, vous allez pouvoir suivre, bien sûr, et en simultané sur RMA, à partir de midi, donc si vous ne voulez pas regarder, vous pouvez écouter à la radio sur RMA, donc pour les différentes courses au programme aujourd'hui pour cette 8e journée. Du football également à suivre ce soir, la Coupe du Monde de foot avec à 21h30 d'abord un plateau en route vers New York, et ensuite le match Croatie-Ghana à suivre sur Sport 11 à partir de 1h du matin, Croatie-Ghana, et sur l'application MBC Play. Vous pouvez suivre à 1h du matin le match Panama-Angleterre, à 3h30 Colombie-Portugal, à 3h30 également dans le même temps, République démocratique du Congo qui joue contre l'Ouzbékistan. Bien sûr, si vous n'avez pas l'application, vous n'allez pas pouvoir regarder les matchs. Donc, vous pouvez toujours continuer à vous inscrire, donc télécharger l'application et suivez les instructions qu'on vous donne pour, pourquoi pas, hein, suivre tous ces matchs. Parce que là, ça devient intéressant. Là. On va passer bientôt au 16e, 8e, quart, demi-finale. Faut pas rater ça, les amis. Hein, donc, allez-y, pour 300 roupies, vous allez pouvoir donc suivre toutes ces rencontres sur MBC Play en point.

partout. Voilà. Sinon, quelques rendez-vous radio. Donc, comme je l'ai dit tout à l'heure, à partir de midi, vous allez pouvoir suivre donc, les courses, la première course de cette 8e journée. Et puis, il y aura d'autres courses également, d'autres rendez-vous, bien sûr. Et ce matin, dans quelques minutes, à 10h, vous allez retrouver Martine Lechmann pour son émission Portrait sonore de 10h à 11h. Alors, Martine, au programme, un petit voyage hein, au cœur de la fête de la musique entre rythme, émotion et surtout des souvenirs sonores. Alors là, une émission ne pas ratée, vous allez vivre un grand moment à suivre donc de 10h à 11h, Portrait sonore avec Martine Lechmann. Et sinon, à partir de 11h, vous le savez, chaque samedi, votre rendez-vous cinéma, Popcorn et Préjugés avec Méline et Reza au cœur des échanges. Ils vont donc parler du film Whiplash, sorti en 2014, ou encore En Farfare en 2024. Deux films. Une même passion, la musique, mais surtout deux visions opposées, hein, entre exigences brutales et forces du collectif. Bref, la musique devient-elle une arme ou un lien ? Voilà donc le débat super intéressant tout à l'heure, entre bien sûr avec Méling et Reza pour l'émission Popcorn et Préjugés à partir de 11h. Alors sinon, qu'est-ce qu'on peut retenir ? Demain, ouais, voilà, demain, dimanche aussi, vous allez pouvoir donc suivre l'émission Tempête dans une tasse de thé. Vous écouterez la bande-annonce, mais sinon, juste après, à 11h, votre rendez-vous au Royaume de la Musique, Kenneth Babadjik reçoit demain Pascal Pierre. Voilà, ça va être un grand moment de la radio également demain. Pascal donc sera l'invité de Kenneth Babadjik demain de 11h à midi pour l'émission Au Royaume de la Musique. 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Sinon, mais bon, moi je vous laisse en compagnie de FR David, Watts pour les années 80. Et puis il y aura aussi un bon petit Francis Cabrel pour vous. Ça vous dit ? Allez, je vous souhaite une bonne journée, un bon week-end. Je vous retrouve demain matin. 7h, 10h, demain c'est dimanche. Vos plus belles années. Bon week-end sur RM1.

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1: Bonjour à tous, il est 10h et c'est parti pour la page de la Bible.

Marc 4, les versets 33 à 41. Jésus annonce à tout le monde la parole de Dieu en racontant beaucoup d'histoires de cette sorte. Il le fait dans la mesure où ils peuvent comprendre. Jésus leur parle toujours avec des comparaisons. Mais quand il est seul avec ses disciples, il leur explique tout. Le soir de ce jour-là, Jésus dit à ses disciples : « Allons de l'autre côté du lac. »

Il quitte la foule et les disciples font partir la barque où Jésus se trouve. Il y a d'autres barques à côté d'eux. Un vent très violent se met à souffler. Les vagues se jettent sur la barque et beaucoup d'eau entre déjà dans la barque. Jésus est à l'arrière, il dort, la tête sur un coussin. Ses disciples le réveillent et lui disent « Maître, nous allons mourir, cela ne te fait rien ?» Jésus se réveille, il menace le vent et dit au lac « Silence, calme-toi. » Alors le vent s'arrête de souffler et tout devient très calme. Jésus dit à ses disciples « Pourquoi est-ce que vous avez peur? Vous n'avez donc pas encore de foi ?» Mais les disciples sont effrayés et se disent entre eux « Qui donc est cet homme ?» Même le vent et l'eau lui obéissent.

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Après la page de la Bible, il est 10h06. Merci d'être branché sur AM1, la radio nostalgie.

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Bonjour à tous. J'espère que vous allez bien ce samedi 27 juin. Que ce samedi a bien débuté, que ça va bien continuer jusqu'à minuit, parce qu'à minuit, après, ce sera demain dimanche. En tout cas, moi, je suis contente d'être avec vous aujourd'hui, en cette matinée, un peu comme chaque samedi. C'est Roselyne avec vous. Je suis contente. Et comme vous le savez, le samedi, il n'y a que des chansons, hein, que des chansons. Et c'est parti pour l'émission Les Ondes des Auditeurs. Alors, qui commence surtout avec vos messages? Tout se passe sur WhatsApp ou votre téléphone, la messagerie de votre téléphone, où vous m'envoyez un message pour me dire, voilà Roselyne, je souhaite un anniversaire à un tel, je dis bonjour à un tel, j'ai envie d'écouter cette chanson, j'ai envie de, je sais pas, de dire je t'aime aussi à quelqu'un. Oui, pourquoi pas, après tous les messages, tout est possible à travers les messages, n'est-ce pas? Sauf les jurons et tout ça, non, ça marche pas. Alors, moi, j'attends vos messages, justement, sur le 52, 51, 72, 69. Et là, je pense à ceux qui sont pas à Maurice. Toute cette diaspora mauricienne qui se trouve ailleurs, qui vit ailleurs. Et surtout en Europe, il fait très, très, très chaud. Donc, ici, il fait froid. Hein? Oui, il fait froid depuis quelques temps. Donc, si vous voulez un petit peu de fraîcheur, vous pouvez envoyer des messages à vos amis, à la famille et tout ça. Sur le 52, 51, 72, 69. Et n'oubliez pas, surtout pas oublier mes autres noms, parce que des fois j'ai des messages, mais je ne sais pas qui c'est qui a envoyé le message. Alors c'est parti, donc j'attends vos messages sur le numéro que je viens de mentionner. Et en attendant, moi je vous propose d'écouter cette belle chanson d'Alain Souchon qui a pour titre « S'asseoir par terre ». On ne connaît pas trop bien cette chanson, mais elle est jolie. Allez, je vous laisse écouter, j'attends vos messages. À noter que l'émission va durer jusqu'à 11h. Et puis je resterai avec vous jusqu'à 14h aujourd'hui.

S'asseoir par terre, ben, je sais pas si vous avez envie, des fois ça fait du bien hein, dans un jardin, s'asseoir par terre. Et apprécier le temps, aujourd'hui il fait beau, c'est Alain Souchon pour débuter l'émission. Les ondes des auditeurs, vos messages sur le 52 51 72 69, moi je vous attends. Et là c'est Mary Jones de Caen-le-Vieux qui veut juste écouter une chanson. N'oubliez pas que vous pouvez aussi envoyer des messages d'anniversaire si vous le voulez, dire bonjour tout simplement. C'est De l'or par Jennifer.

0: Et voilà donc, c'est de l'ordre de Jennifer, grâce à vous on écoute de belles chansons. Et aussi vos messages, ne l'oubliez pas, sur WhatsApp ou sur votre téléphone. Et là c'est Marie de Chamarel qui a choisi Mon Capitaine de Michel Legris.
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Voilà Marie de Chamarec a choisi donc, elle a écrit un message. Envoyez vos messages hein, sur le 52 51 72 69. Michel Le Grimaud, capitaine. Les messages d'anniversaire, faire un coucou, dire bonjour. Ou si vous êtes ailleurs, ou sinon ici, même ici, envoyez un message à vos amis, vos parents qui se trouvent à l'étranger, si jamais ils écoutent AM, la radio nationale. Ah, j'aime cette chanson, la reprise de La Vie en Rose d'Edith Piaf. Version Zouk. Alors ça, c'est Edmé qui veut jouer cette chanson.

Ah, c'est joli, hein, la vie en rose. Zouk à ma piano. Medjay l'a choisi, a fait un petit coucou à tout son petit monde. C'est surtout ça l'émission.

Et on continue, et cette fois c'est Nicole de Bambou qui a voulu écouter, elle fait un coucou à ses amis. Et donc Franck Michael, écoutez les femmes. Elle a raison, hein, il faut bien écouter les femmes.

Voilà donc Nicole hein, qui a envoyé son petit message. Et puis nous avons un message aussi d'Angleterre. Alors bonjour Il Maurice, c'est Joyce Nadal de Burnley en Angleterre. Je fais un petit coucou à la famille Souria, Giridari, Kirin et mes fils Nigel et Miguel Nadal. Je voudrais écouter la chanson Hélène. Merci Roselyne. Alors j'espère que c'est bien cette chanson chantée par Rob Voisine.

Hélène, justement, et ça, ça est demandé par Joyce, voilà, Joyce qui nous écoute du côté d'Angleterre, Burnley plus exactement, voilà, fait un coucou à toute sa famille. Alors, on nous écoute ailleurs, ça fait

trop plaisir. Nous avons Kader, Kader de Londres aussi, qui peut dire fait un saut. Ici, salé. Alors, donc, il fait un coucou à sa famille de Maurice. Hein, et voilà, donc... Il a voulu écouter cette chanson, Frankie Valli. My eyes adore you, j'adore cette chanson. Allez, c'est parti, on y va. Il est 10h31, plein de messages et j'essaie de faire plaisir à tout le monde.

Eyes Adore You, Frankie Valli, ça c'est Kader de Londres, un message de Londres de Kader. Ah, ça fait plaisir de savoir qu'on nous écoute à travers le monde, surtout la diaspora mauricienne que je salue très très très très bas. 10h34 minutes, allez, c'est parti. Et là, c'est un message de Lisby de la Tourquenique, qui fait un petit coucou à Mario de Quartier Militaire, Jacqueline Noël, Élise Bizella, Rose Ménaghen, Caroline Telsid, c'est ça, et Marianne de Sainte-Croix. Et elle veut écouter L'avenir sans toi d'Alain Barrière.

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1: L'avenir sans toi d'Alain Barrière, avec le petit message de Lisby de la Tour Kenny, qui a fait coucou à toute sa famille, j'ai l'impression. C'est ça l'émission, hein. C'est surtout faire un coucou, souhaiter un joyeux anniversaire, dire bonjour si vous êtes de l'autre côté de l'eau, dis-le, comme dit Cosé. Death Straits, Walk of Life. Lui, il veut juste écouter cette chanson, Alexandre, de Blue Bay. Alors, le numéro, alors je ne sais pas si je vais vous dire le numéro, parce que j'ai plein de messages. On va attendre encore un peu pour ceux qui ne savent pas. Il est 10h38 déjà.

Walk of Life, Dire Straits. Allez, c'est parti, 10h41. Elle nous écoute d'Allemagne, Marie-France. Je l'attends, Dalida. Marie-France qui fait coucou à tous les amis de la radio.

Tant de Dalida, Marie-France de d'Allemagne qui nous écoute sur AM1 à Radio Nostalgie. Il est 10h43. Allez, on continue. C'est parti. Et là, c'est Marie-Claude de Quatre Bandes qui fait un coucou à Nicole de Bambou et qui envoie sa santé là. En l'amitié sincère de Négro pour la vie. C'est un bon week-end. Un bon week-end à vous aussi, Marie-Claude.

L'amitié sincère de Negro pour la Viso, l'itimo, ce château boutou, ban l'amitié, ban vraie l'amitié. Allez, on continue les 10h47. Et là, c'est Brigitte, voilà, de Beaubassin, qui fait un coucou à tout le monde et qui souhaite un bon week-end. N'importe quelle chanson de Franck Michael, et moi j'ai choisi entre larmes et sourires pour mettre un petit peu de baume. Allez, il est 10h47, l'émission va se terminer à 11h. Merci à tous pour vos messages, j'en ai eu beaucoup aujourd'hui.

aux larmes et sourires de Franck Michael. Il est 10h50. Merci à tous pour vos messages. On arrive presque à la fin de cette émission. Marie-Ange de Saint-Pierre. Il me dit son vie, écoute sa santé là. Joe, Gigi, t'es le papa, t'es le petit.

C'est le papa tel pichi, Joe Gigio, 10h53. Michel de la Golette, qui fait un coucou à ses enfants, Ellie et Enzo. D'ailleurs, elle a choisi cette chanson, elle est dédiée cette chanson de Maria Carey, Through the Rain. J'espère qu'il ne va pas pleuvoir aujourd'hui, d'après la météo, non, il va faire beau. C'est vrai qu'on a besoin de pluie, mais des fois, un peu de soleil, ça fait du bien aussi, n'est-ce pas ?

Maria Carey, Through the Rain. Alors, donc on va dépasser un petit peu l'heure aujourd'hui. Je voulais faire plaisir à tout le monde. Donc on essaye. On essaye. Nana Mouskouri, Vivre au soleil. Et ça, c'est... Alors, ça, c'est... Eddie de Saint-Pierre.

Eddie de Freeside a juste voulu écouter cette chanson. Et on termine avec le message de Dalida. Dalida qui a voulu écouter cette chanson. Et elle dédie cette chanson à sa famille de Saint-Pierre. Et aussi pour elle-même, pour moi plutôt. Merci beaucoup Dalida. Alors, bisous à vous aussi.

0: Donc, j'espère, j'ai essayé de faire plaisir à tout le monde aujourd'hui, et quoi qu'à dépasser l'heure, il est déjà 11h02. Mais en tout cas, un grand merci à tous pour vos messages, et à ne pas oublier que le samedi, ce sont des messages d'anniversaire, dédicaces, faire un petit coucou. C'est surtout ça. Allez, il est 11h02.
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0: Les ondes des auditeurs, c'est votre émission jusqu'à midi. Et puis après, je vais remplacer Elsa jusqu'à 14h aujourd'hui. Ce sera Amour et Nostalgie. À ne pas oublier qu'à midi, ce sera le journal, suivi de la page des sports et des communiqués. Et puis on se retrouvera pour la suite de l'émission. Les ondes des auditeurs. Allez, c'est parti. Non, la suite des émissions pour Amour et Nostalgie. Parce que moi, je termine à midi en général. Allez, c'est parti. Spending My Time, on débute avec ça. Encore des chansons pour vous jusqu'à midi. Et on débute avec Roxette. What's the time?

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1: Coucou à tous les habitants de Maïbourg. C'était donc Zulu et puis auparavant Naman avec toi et moi. Allez, on change de style avec le groupe Eruption. I can't stand the rain. Apparemment, il fait beau aujourd'hui. Mais s'il pleut, de toute façon, on remercie le ciel, n'est-ce pas?

Ah, ça c'est Dallon avec Bal Makatia, ban qui poil bal tantôt là. Allez, bon bal, surtout. Merci de nous écouter sur AM, chers auditeurs. On continue. Cette fois, c'est Vivre ailleurs avec Jackie Quartz.

Maxi Priest, Marc Lavoine, Johan Catherine, Le Foreigner, The Cranberries, enfin bref. Restez tout simplement branchés pour connaître la suite. Bonne matinée sur AM.

0: There's Nothing Like This, c'était Maxi Priest. Et maintenant, une reprise de la chanson de Georges Moustaki, Ma Solitude Park, Marc Lavoine.
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0: nouveau Paz, Johan Catherine.
1: C'est ça qui motivait.
0: Et nous tous nous cavons les nouveaux Paz dans nos lavis, n'est-ce pas? De Noël le sens.
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0: Écoutez sur la radio Nostalgie, les 11h37, c'est Rosine avec vous jusqu'à 14h aujourd'hui. La midi, ce sera le journal, mais en attendant, encore d'autres chansons. Foreigner, I want to know what love is.

Sardou, petit, et oui, jouer dans le jardin, les enfants, c'est ça qui compte. Hein. C'est la plus belle chose aussi. On apprend tellement de choses en jouant dans le jardin, n'est-ce pas? Pour ceux qui connaissent ça, au lieu d'être devant son écran. Nicolas Larcher, mon compte en haut.

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1: C'était Nicolas Larcher avec Mon compte en haut. Mon compte en haut, c'est tout d'ailleurs. Merci de nous écouter sur AM. Les Cranberries, When You're Gone. Ensuite, ce sera Florent Pagny. Et déjà 11h48.

ce qui nous amène à 11h56 minutes. Et ben bientôt ce sera midi, et à midi bien sûr le journal suivi de la page des sports et aussi des communiqués. On se retrouve juste après sur AM. Allez, avant le journal, mon propos de Tenti Local avec Didier Clarel, les rois de l'équerre en Zolitimoso. On se dit à tout à l'heure, chers auditeurs.

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1: Bonjour à tous, il est midi. C'est l'heure de votre journal de la mi-journée. Nous accueillons Studio Point 9 Biarri. Bonjour Point 9.
2: Bonjour Nikita, bonjour à tous. À la une, la NADEC sur le terrain ce samedi. Que fait-elle exactement? Comment collabore-t-elle avec les autres partis engagés dans le combat contre la drogue? L'organisme vous dit tout à Rosil, où elle vous donne rendez-vous. Dans ce journal aussi, il y a bientôt un outil de tous les jours dans les écoles. 20 000 élèves et enseignants seront formés à ces systèmes intelligents pour une utilisation responsable et consciencieuse. La mort d'Andy Selmour à la prison de Melrose révèle de profondes failles dans le système pénitentiaire. Drogue, corruption, manque de personnel. L'ancien juge Paul Lam Changling appelle à une réforme en profondeur. Et puis, le Cap-Vert se hisse contre toute attente en 16e de finale de la Coupe du Monde. La National Agency for Drug Control a eu trois grosses journées sur le terrain cette semaine. Après un jour de formation avec les forces de l'ordre sur la prédiction des risques et l'addiction, l'agence est allée à la rencontre des Mauriciens hier pour la journée internationale contre l'abus et le trafic de drogue, surtout les jeunes à l'université de Maurice et dans les centres sociaux à travers le pays pour aborder des sujets comme la discrimination et la stigmatisation auxquels font face les usagers de la drogue. Et aujourd'hui, jusqu'à 14h, l'organisme se trouve au Plaza, à Rosil, avec tous les acteurs de la lutte contre la drogue pour expliquer le travail qui se fait. Le président Kunal Naik lance un appel.
3: Le 27 juin, nous pouvons à Plaza, et là, ça nous a fait extrêmement important, mais tout le monde peut venir. Nous pouvons montrer tout le service qui est là par rapport à ce que la société civile peut mettre en place, qui le gouvernement peut mettre en place, en termes de prévention, en termes de traitement, en termes de réhabilitation. L'équipe NADEC aussi pour là-bas. Donc, il y a beaucoup de critiques qui viennent, disent pas qu'il y a une équipe faire, mais là, c'est l'occasion pour nous donner un acte qui est au terrain, un acte qui peut faire des affaires, et qui, nous avons l'occasion d'interagir avec plusieurs ONG, plusieurs institutions.

0: qui pour présent le 27, samedi le 27, à Plaza à partir de 10h jusqu'à 14h. Et après, bien sûr, nous-mêmes projet finalement pour commencer l'orgue et que d'ici fin juillet, pour avoir beaucoup moins d'affaires qui nous pour commencer à faire directement sur le terrain. Donc, je suis capable de venir, je suis capable de venir avec nous pour trouver qui nous veut faire.
1: Cette journée, nous y reviendrons dans le journal de 16h30. L'examen scrupuleux en comité visant à passer en revue ligne par ligne les dotations budgétaires a pris fin aux petites heures ce matin. Après 5 longues journées de débats parlementaires, l'Appropriation Bill 2026-2027 a ainsi été adoptée. Ce qui revient à dire que chaque sou qui sera dépensé par l'État pour la prochaine année financière a été approuvé par l'Assemblée nationale. Par exemple, pas moins de 22 milliards de roupies seront alloués à l'éducation, secteur auquel est promise une transformation grâce à l'intelligence artificielle. Pendant une année, 8000 enseignants du secondaire seront formés à l'IA et 12000 élèves de grade 9 auront accès à des outils pédagogiques basés sur cette technologie. Alors à première vue, ça peut sembler serré comme calendrier, certes, mais le ministère reste confiant, comme le confie à Shailene Irbon Pritam Moitram, directeur adjoint par intérim chargé de l'e-education.
2: Selon Pritam Moitram, Maurice ne part pas de zéro. Les élèves du primaire utilisent déjà des tablettes. Le Digital Learning Lab est progressivement déployé dans les écoles primaires et des projets pilotes sont déjà en cours au secondaire autour d'outils d'apprentissage assistés par l'IA.
3: D'abord pour les 4 écoles primaires, maintenant pour les écoles secondaires, pour la classe de grade 9, les élèves ont la possibilité à travers ce qu'on appelle le Mighty Learn, Mighty GPT, ils arrivent à découvrir des supports pédagogiques.
2: Le ministère reconnaît toutefois que des défis subsistent, notamment en matière de connectivité et d'équipement, des infrastructures qui devront être renforcées avant le déploiement généralisé.
3: Il y a déjà des négociations en perspective. Nous allons pouvoir, bien sûr, connecter nos écoles et ensuite apporter des améliorations, s'il le faut, pour le déploiement progressif de ces outils.
2: Après une première sensibilisation à l'IA l'an dernier, la prochaine formation des enseignants sera davantage orientée vers la pratique afin de les aider à intégrer ces outils dans leur pédagogie tout en encadrant les élèves.
3: Aujourd'hui, c'est un support pédagogique. Il ne faut pas être catégoriquement opposé aux outils parce qu'il y a des personnes qui ne comprennent pas l'enjeu pédagogique de l'IA. Donc d'abord, c'est le prof qui est au centre de la formation.
2: L'objectif est aussi de promouvoir une utilisation responsable de l'intelligence artificielle, des informations, usage excessif des écrans ou dépendance aux outils numériques. Les enseignants seront appelés à sensibiliser les élèves afin que l'IA reste un support d'apprentissage et non un substitut à la réflexion.
3: L'enfant, lorsqu'il sera soumis à des situations réelles d'une épreuve, donc il n'y aura pas d'IA, là, c'est la mémoire qui compte. Donc, cette formation sera taillée sur mesure pour responsabiliser dans l'utilisation éthique aussi des outils de l'intelligence artificielle.
1: Shailene Irbon, le ministère est actuellement dans la phase de planification et de consultation. Si le calendrier est respecté, le déploiement dans les établissements secondaires devrait débuter à partir de janvier 2027. Vous écoutez Ramin, il est midi 6. Et le Conseil des ministres a pris note hier des recommandations faites par la commission d'enquête sur le décès d'Andy Selmour à la prison de Melrose le 9 décembre dernier. Le président de la commission, l'ancien juge Paul Lam Chanling, a mis en exergue dans son rapport plusieurs manquements dans le service pénitentiaire. Un comité sera ainsi mis sur place pour mettre en œuvre ses recommandations, Chabni Zouzia Waldali.
4: Le constat est sévère. Le rapport sur la mort d'Andy Selmour, décédé à la prison de Melrose, met en lumière des défaillances criantes au sein du système pénitentiaire. Manque de personnel, démotivation des officiers, indiscipline, trafic de drogue, soupçons de corruption, défaillance des programmes de réhabilitation, mais aussi insuffisance dans la prise en charge médicale et l'absence de protocole d'urgence clair. Face à ce constat, plusieurs recommandations sont avancées. Parmi le renforcement immédiat des effectifs à la prison de Melrose, une réforme complète de la gestion et de la hiérarchie pénitentiaire, ainsi qu'une meilleure classification des détenus pour les programmes de réhabilitation. Le rapport préconise aussi la mise en place de programmes de formation et d'activités professionnelles, un durcissement des mécanismes anticorruption et des contrôles contre les drogues et objets illicites, ainsi que l'instauration de protocoles médicaux d'urgence plus efficaces. Il recommande également un meilleur accompagnement psychologique

0: des détenus, la création de mécanismes disciplinaires indépendants et le renforcement des organes de contrôle, dont des comités de visiteurs. Autre point clé, une révision de la politique de détention provisoire avec davantage d'alternatives à l'incarcération et la création d'un comité sur la justice pénale pour lutter contre la surpopulation carcérale et les lenteurs du système. Pour la commission d'enquête présidée par l'ancien juge Paul Lam Changlin, la mort d'Andy Salmour révèle des failles profondes et appelle à une réforme urgente du système pénitentiaire fondée sur davantage de dignité, de responsabilité et de respect des droits humains. Un comité présidé par le secrétaire aux affaires intérieures sera désormais chargé de suivre la mise en œuvre de ces recommandations. Le rapport sera également déposé à l'Assemblée nationale.
1: Chamni Zouzia Ouaidali, aux États-Unis, des centaines de rassemblements sont prévus aujourd'hui partout à travers le pays pour protester contre la politique et les méthodes du président américain Donald Trump, avec une grande marche annoncée dans la capitale, Washington. Selon RFI, ces mobilisations répondent aux cris de ralliement No King's Day, mais s'inscrivent aussi dans le contexte du coup d'envoi donné par le président aux festivités des 250 ans de l'indépendance du pays. Les organisateurs expliquent que ces actions visent à rejeter une réécriture blanche de l'histoire américaine. Et dans le même temps, le mondial de foot se poursuit dans le pays de l'oncle Sam. Les résultats de la nuit, la France a écrasé la Norvège 4-1, grâce notamment à un triplé de son ballon d'or, Ousmane Dembélé. Le Cap-Vert, grande surprise de ce tournoi, toujours invaincu, a assuré sa qualification pour le prochain tour après son nul 0-0 face à l'Arabie Saoudite. Le pays aux 500 000 habitants est le plus petit pays à avoir jamais participé à cette compétition. Il devance l'Uruguay au classement du groupe H, qui est éliminé après sa défaite 1-0 face à l'Espagne. Les détails tout de suite dans le journal des sports d'Ashley Citane.
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Bonjour à tous, coup d'envoi de ce journal des sports avec la Coupe du Monde 2026. Et oui, la France a assuré la première place de sa poule grâce à un succès convaincant face à la Norvège. 4-1, Ousmane Dembélé, le ballon d'or actuel, a signé le premier triplé de sa carrière sous le maillot des Bleus. Tandis que Désiré Doué a lui scellé le score en fin de partie. De son côté, le Sénégal reste en course pour les 16e de finale. Les Lions de la Teranga ont largement dominé l'Irak 5-0 à Toronto. Ils attendent maintenant la fin de cette phase de poule pour connaître leur sort. Le groupe H a rendu son verdict ce matin. L'Espagne s'est imposée sur la plus petite des marges face à l'Uruguay, 1-0. La Roue termine en tête du groupe devant le Cap-Vert, tandis que l'Uruguay quitte définitivement la compétition avec un bilan de 2 matchs nuls et 1 défaite. Dans l'autre rencontre, le Cap-Vert et l'Arabie Saoudite se sont quittés sur un score nul et vierge, 0-0. Un résultat historique pour les Requins Bleus qui décrochent dès leur première participation à une Coupe du Monde, une qualification pour les 16e de finale. Vaincus au terme de la phase de groupe, les Cap-Verdiens retrouveront l'Argentine, championne du monde en titre au prochain tour. L'Arabie Saoudite est éliminée tout comme l'Uruguay. Dans le groupe G, la Belgique s'est rassurée de la plus belle des manières à la Coupe du Monde. Les Diables Rouges ont largement dominé la Nouvelle-Zélande 5-1 et terminent premier du groupe G grâce à une meilleure différence de buts. L'Égypte et l'Iran se sont quittés sur un nul d'un but partout lors de la dernière journée du groupe G. Un résultat sans véritable conséquence puisque les deux sélections étaient déjà assurées de leur qualification pour les 16e de finale avant le coup d'envoi. Les dernières affiches de la phase de groupe se joueront dans la nuit de samedi à dimanche à partir d'1h du matin. Dans le groupe L, l'Angleterre retrouvera le Panama après son large succès contre la Croatie, puis son nul face au Ghana. La sélection de Thomas Tuchel vise la première place. Les Free Lions disposent de nombreux atouts offensifs et Harry Kane sera attendu malgré son match discret lors de la précédente sortie. Le Panama déjà éliminé.

0: est en train de quitter le tournoi sur une bonne note. Écoutons l'analyse de notre consultant Sarju Garusankar sur la rencontre Angleterre-Panama.
1: Nous avons dit qu'Angleterre pour monopoliser le ballon dans ce match-là avec un pressing très haut. Panama a l'idée pour mettre un bloc bien bas avec un système 5-4-1 qu'on peut sortir avec une contre-attaque. Le principal défi de l'Angleterre, c'est de trouver un espace face avec un bloc défensif qui est bien bas et de trouver le problème qui est gagné contre Ghana. La clé du match, ce sera vitesse de circulation de ballon, qualité de centre et de course de l'attaque anglais et surtout capable de couper arrêté pour faire la différence dans ce match-là.
0: L'autre affiche de cette poule mettra aux prises la Croatie et le Ghana. Les Black Stars valideront leur billet pour un simple match avec un simple match nul. Les Croates, eux, n'ont plus le choix. Seule une victoire leur permettra de poursuivre l'aventure. Une rencontre à suivre en direct sur MBC Sport 11, Croatie-Ghana. Voici le décryptage de Sarju Garusankar sur cette rencontre.
1: Probablement, c'est un match le plus équilibré pour sa journée. La Croatie peut essayer de contrôler le rythme du match grâce à son milieu terrain bien expérimenté. Le Ghana, lui, pour miser sur l'intensité physique et sur une transition rapide et avec une défense bien solide. La clé du match, c'est celui qui peut gagner le bataille du milieu terrain et aussi la gestion émotionnelle et une transition défensive. Le plus joli match, ce sera ce match-là, Croatie contre Ghana.
0: Dans le groupe K, les regards seront tournés vers le duel entre la Colombie et le Portugal. Leader avec 6 points, les Colombiens abordent cette dernière journée en position favorable. Les Portugais devront s'imposer pour terminer en tête, portés par un Cristiano Ronaldo retrouvé après son doublé contre l'Ouzbékistan. Voici l'avis de notre consultant sur cette rencontre Colombie-Portugal.
1: Moi, nous connaissons que le Portugal possède un de mes meilleurs terrains. Avec sa maîtrise collective, avec l'expérience, vous pensez que c'est un match qui cale dans la faveur du Portugal. La Colombie, elle est bien dangereuse dans la transition d'attaque après la récupération du ballon milieu terrain. Nous connaissons que la Colombie joue souvent avec un bloc milieu terrain et bloc défensif qui est en milieu et qui essaie de sortir pour un compte très rapide. Et Portugal, comme nous connaissons, elle est un milieu terrain de classe mondiale. Les Portugais bien contrôlent le match et surtout bloquent pas une transition colombienne. La clé du match, ce sera le pressing portugais et les qualités techniques des milieux. Et avec surtout l'efficacité devant le but. Et là, nous connaissons qu'il y a le Portugal qui a fait la différence.
0: L'autre rencontre verra la République démocratique du Congo défier l'Ouzbékistan. Les Léopards devront impérativement l'emporter pour conserver leur chance d'accéder au 16e de finale. Et enfin, dans le groupe J, l'Argentine, déjà qualifiée, sera opposée à la Jordanie. Les champions du monde voudront confirmer leur domination avec Lionel Messi toujours en grande forme. Sarju Garusankar nous éclaire sur cet enjeu.
1: Comment nous connaissons, c'est l'Argentine qui part favori. Grâce à ce manuel qui a une qualité de possession de balle, la Jordanie pour besoin bien défendre, très bas et beaucoup de discipline dans ce bloc défensif. Si l'Argentine marque rapidement dans ce match-là, il pourrait être un match à sens unique. La clé du match, c'est la patience du côté de l'Argentine dans la construction du jeu, les mouvements entre les lignes, ce qui nous compte à trouver. Et là où la Jordanie peut être dangereuse, c'est dans le coup de pied arrêté. Et mon pensée, là, ce sera une victoire d'Argentine.
0: L'autre enjeu de cette poule concernera la lutte pour la qualification entre l'Algérie et l'Autriche. Les deux sélections à égalité de points joueront leur avenir dans ce dernier rendez-vous. Et retour à Maurice avec de l'hippisme, place à la deuxième course classique de la saison ce samedi au Champ de Mars. La Barbey Cup sera courue sur 1600 mètres avec 11 partants au départ, prévu à 15h30. Underworld, Rapid Dash ou encore Zil Maurice sont les chevaux les plus suivis. Rajiv Kampat nous en dit
2: une
0: plus.
2: Une huitième journée marquée par la deuxième course classique de la saison, la Barbey Cup, qui sera courue sur 1600 mètres. 11 partants sont au départ. Parmi les chevaux les plus en vue, retenons Underworld de l'écurie Jevin Aoutar. Il devrait se montrer redoutable malgré la ligne extérieure. Seloukoué de l'écurie Paul Foukyoun a aussi tiré en mauvais couloir, mais pourrait causer une surprise. Mention aussi pour l'excellent finisseur Rapid H de l'écurie Rameshwar Gadjedar, monté par Donovan Mansour. Trois représentants pour l'écurie Gadjedar. Le plus suivi demeure Zil Maurice avec Raymond Danielson en selle. Le départ

0: de cette course est prévue à 15h30. 7 épreuves sont au programme de ce 8e acte. Premier départ à 12h30 et la journée prendra fin à 16h10. À suivre en direct et en intégralité sur MBC11.
1: La journée épique sera aussi à suivre en direct sur les ondes de RMA. Fin de ce journal des sports, merci de l'avoir suivi. Vous allez retrouver Nikita pour la suite.
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midi passé de 18 minutes, je vous donne la lecture des avis d'obsèques. On nous prie d'annoncer le décès de Madame Marie-Joline Coco. Le décès de Madame Marie-Joline Coco, née Géraldine, aussi connue sous le nom de Joline, âgée de 37 ans. Le convoi sortira de chez sa tante, Madame Gertrude Cousinieri, à la route royale Saint-Martin à Baie-du-Cap, aujourd'hui à 14h, pour se rendre au cimetière de Saint-Martin à Baie-du-Cap. Le décès de Madame Glacienne Marandel. Le décès de Madame Glacienne Marandel, née Marie, aussi connue sous le nom de Noëlla, âgée de 86 ans. Le convoi sortira de chez son fils, Monsieur Ludovic Jacquelin, à la route royale à Post-Lafayette, aujourd'hui à 14h, pour se rendre dans l'église Marie, étoile de la mer à quatre sœurs, et de là au cimetière de deux frères. Le décès de Madame Marie-Thérèse Jacqueline Friquin. Le décès de Madame Marie-Thérèse Jacqueline Friquin, née Chauvin, aussi connue sous le nom de Fille, âgée de 57 ans. Le convoi sortira de chez son époux, M. Jean-Maxwell Friquin, à la rue Léopold à Vieux-Grand-Port, aujourd'hui à 14h, pour se rendre dans l'église Notre-Dame du Grand Pouvoir à Vieux-Grand-Port, et de là au cimetière de Petit-Bélair à Maillebourg. On nous prie d'annoncer le décès de M. Pakirisamy Murugan. Le décès de M. Pakirisamy Murugan, aussi connu sous le nom de Pak, ex-employé de Shell Mauritius Limité, âgé de 84 ans. Le convoi sortira de son domicile au numéro 7 à la rue Sinivasen à Quatre-Bornes, aujourd'hui à 14h, pour se rendre à l'incinérateur de Gandhi à Palma. Le décès de Madame Marie Mimose Rabaille. Le décès de Madame Marie Mimose Rabaille, née Fleur, aussi connue sous le nom de Mose, âgée de 63 ans. Le convoi sortira de sa résidence, excusez-moi, à numéro 55 C, cité CHA à Pamplemousse, aujourd'hui à 14h, pour se rendre dans l'église Saint-François d'Assise à Pamplemousse et de là au cimetière de Pamplemousse. Le décès de Madame Marie-Marceline Josiane Carlos. Le décès de Madame Marie-Marceline Josiane Carlos, née Bignou, aussi connue sous le nom de Marceline, âgée de 70 ans. Le convoi sortira de son domicile à Camp-Mapou, Henrietta numéro 2 à Vacquois, en ce samedi à 14h pour se rendre à la chapelle de Sainte-Famille à Henrietta et de là au cimetière de Maillebourg. Le décès de Madame Marie Baptiste. Le décès de Madame Marie Baptiste, née Joséphine, aussi connue sous le nom de Marie-Claude, âgée de 74 ans. Le convoi sortira de chez son époux, M. André-Joseph Baptiste, à Valentina Road, à Chemin-Grenier, demain dimanche 28 juin 2026 à 11h, pour se rendre dans l'église Mont-Carmel, à Chemin-Grenier, et de là au cimetière de Rivière-des-Galets. Et on nous prie d'annoncer le décès de Madame Marie-Rosemonde Chélène. Le décès de Madame Marie-Rosemonde Chélène, née Gournadène, aussi connue sous le nom de Mam, âgée de 90 ans. Le convoi sortira de la chapelle ardente d'Eliensson à la route royale Beaubassin, demain dimanche 28 juin 2026 à 12h15, pour se rendre à l'église Sainte-Thérèse à Curpipe et de là au cimetière de Saint-Jean. À toutes ces familles endeuillées, la MBC présente ses plus vives sympathies.

C'est parti avec les nouvelles du temps pour vous sur RMA ainsi que AM. Et on démarre avec la situation générale pour Maurice. Des nuages venant du sud-est influencent le temps local par moment. Et les prévisions pour les prochaines 24 heures, le temps sera mi-couvert cet après-midi, devenant parfois nuageux, surtout à l'est, au sud ainsi que sur les hauteurs avec des averses. Et ces averses seront localement modérées. La maxima sera entre 20 et 22 degrés sur le plateau central et entre 24 et 28 degrés dans les régions côtières. Et des averses passagères sont toujours attendu cette nuit ainsi que demain matin, surtout à l'est, au sud ainsi que sur le plateau central, avec une minimale qui sera entre 16 et 18 degrés sur les hauteurs et entre 20 et 22 degrés dans les régions côtières. Le vent soufflera du sud-est d'environ 25 km par heure avec des rafales de l'ordre de 50 km par heure aux endroits exposés. La mer forte au-delà des récifs avec des houles venant du sud-ouest de l'ordre de 2,50 m. Et attention, les sorties en haute mer, de même que dans les lagons de l'ouest et du sud, sont déconseillées. Les marées hautes aujourd'hui 12h30 et ce soir 23h26. Les marées basses cet après-midi 17h45 et demain matin à 6h25. Le coucher de soleil prévu à 17h40. Quant au lever du soleil demain, sur notre belle île Maurice, ça va être à 6h45. Et on enchaîne avec les nouvelles du temps pour Rodrigue. La situation générale, des nuages venant du secteur S influencent le temps local par moment. Quant aux prévisions pour les prochaines 24 heures, des périodes nuageuses cet après-midi avec des averses qui seront parfois modérées avec une maximale qui sera entre 23 et 26 degrés. Et le temps sera mi-couvert devenant quelquefois nuageux durant la nuit ainsi que demain matin avec quelques averses et une minimale qui sera entre 19 et 22 degrés. Le vent soufflera de l'est sud-est de 15 à 25 km par heure et la mer sera agitée au-delà des récifs avec des vagues de l'ordre de 2 mètres. Toutefois, la haute mer deviendra graduellement forte à partir de demain matin avec des houles du sud-ouest de l'ordre de 2,50 m. Et les sorties en mer au-delà des récifs sont déconseillées à partir de demain matin. La pluviométrie durant les dernières 24 heures, point de canon 1,7 mm, pleine corail à 0,0 mm, patate théophile à 0,2 mm et rivière banane 1,4 mm. Les marées hautes aujourd'hui 11h35 et ce soir 23h34. Les marées basses cet après-midi 17h24 et demain matin à 6h02. Le coucher de soleil prévu à 17h18. Quant au lever du soleil demain sur l'île Rodrigue, ça va être à 6h21. Bilta PCA pour Rodrigue. L'étang l'eau la mer pour prochaine 24h. Pona la pli dans l'après-midi qui capave gros pas moment. À soir et dimanche matin pour toujours et non endetti la pli. Divan pour souffler des piles sud-est 15 à 25 km par heure. Lagon la mer praticable en déo brisant, la mer aussi praticable. Et pona ban vague environ 2 mètres en déo brisant. Toutefois, l'état la mer en déo brisant pouvait être mauvais à partir de demain matin avec ban la houle depuis sud-ouest de l'eau de 2,50 m et ban sauti en déo brisant déconseillé à partir timi grand matin. Ban marée haute zodi grand matin 11h35 et qu'à soir 11h34. Ban marée basse zodi tantôt 5h24 et timi grand matin 6h0d. On clôture notre page météo avec les nouvelles du temps pour Sabrandon. La situation générale, un courant d'air modéré circule sur la région. Et les prévisions pour les prochaines 24 heures, il fera essentiellement beau, avec une maximale qui sera d'environ 27 degrés au cours de cette journée. Et la minimale sera d'environ 22 degrés durant la nuit. Le vent soufflera du sud-est à environ 25 km par heure et la mer agitée avec des houles du sud de l'ordre de 2 mètres. Les marées hautes aujourd'hui 12h45 et ce soir 23h19. Les marées basses cet après-midi 17h51 et demain matin à 6h15. Le coucher de soleil prévu à 17h39. Quant au lever du soleil demain matin, ça va être à 6h30.

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0: et la fourniture sera rétablie sans préavis à l'achèvement des travaux. Le CEB prie sa clientèle de bois bien vouloir l'excuser pour tout inconvénient. 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
1: Merci donc à Nikita qui se trouve actuellement sur RM1 et qui a lu justement les communiqués. Merci aussi à la rédaction pour ce journal, la page des sports. Il est 12h28, retour sur AM1.
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1: Radio Nostalgie et Amour et Nostalgie, c'est votre émission qui débute maintenant. À la place d'Elsa, c'est Roselyne. Je fais coucou à Elsa, Elsa qui est devenue maman. Oh, quel beau cadeau, n'est-ce pas, de la vie, hein? En tout cas, bienvenue au petit bébé. Il est 12h28, allez, c'est parti. Amour et Nostalgie. Vous l'avez compris, des chansons d'amour, des chansons nostalgiques aussi. Pour vous accompagner en ce samedi 27 juin et cela jusqu'à 14h parce que moi je reste avec vous jusqu'à 14h. Allez, c'est parti, on débute avec cette belle chanson de Joe Dassin. Et si tu n'existais

On s'aimerait tout bel à Lara Fabian et auparavant, c'était le duo Elsa et Glenn Medeiros pour un roman d'amitié. Allez, nous rétons l'onotisil, la jolie santé d'amour, l'onotisil, n'est-ce pas? Serge Le Bras, si t'es content, moi. Juste

Zeppelins, Do You Remember? Voilà, et auparavant, bien sûr, c'était Elton John avec Wisp. Et on continue, Annie Song, on remonte dans le temps avec John Denver à l'époque où il chantait de belles ballades, c'est comme ça qu'on nommait ses chansons. Et on va l'écouter après, encore un petit santé locale, restez branchés.

0: Confiance de Black Ayo, Laura M. Et on continue avec Bruno Mouken, Levé du Bouté. Ensuite, ce sera Cassava, Mot pas pour rester. Et moi, Mot pour rester avec Zot, jusqu'à 14h. Il est déjà 13h10. Merci d'être branché sur votre radio AM.
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2: Il est 13h20, on continue en chanson jusqu'à 14h, l'heure où moi je vais vous laisser. Alors là, je vous propose cette chanson reprise, cette chanson de Joe Dassin reprise par les Trois Cafés Gourmands. Salut les amoureux, salut à tous les amoureux qui nous écoutent.

0: Tamalou, ça date cette chanson. Et on continue comme ça à remonter dans le temps. Ou sinon, écoutez des chansons qui vous feront plaisir. En tout cas, j'espère. Il est 13h32. Je reste avec vous jusqu'à 14h. Et on continue. Restez tout simplement à l'écoute.
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0: À l'écoute de AM, la radio nostalgie. Por que te vas, vai malama. Ensuite, ce sera Demis Roussos avec Dinata et Simaric avec Tarkan. Chanson qui date de 1997.

0: Merci Marie, qu'avec Tarkan. Le chant du bisou. En tout cas, elle est trop belle cette chanson. Il est 13h42.
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0: Et on continue jusqu'à 14h. Léo Seya, More Than I Can Say. Juste après Bryan Adams, Rod Stewart et Sting pour All For Love.

0: Et voilà cette belle chanson de Emilia, Big Big World. Il est 13h54 minutes, chers auditeurs. Eh ben moi je vais vous dire bye bye, je vais vous laisser et je vous donne rendez-vous lundi sur AM1 à 18h comme d'habitude. Et on va commencer avec vos chansons préférées, votre émission. Il est 13h54, on termine avec Kelly Figaro. Et puis après, ben je vous souhaite de passer un très bon week-end. D'accord? Prenez soin de vous surtout. Allez, à lundi.
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0: Une jolie reprise de Kelly Figaro, sa jolie santé, Tipeee et Tipeee. Allez, bye bye, bon week-end.

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1: Oui, c'est samedi, on se détend, amis de la radio, on prend son temps, on se fait plaisir. Et on écoute RM1. Christine and the Queens. Dame des Moines.

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1: Oui, on se dégourdit les jambes à 15h22 en ce samedi après-midi sur RM1. Oui, il fait beau à Moukache, j'espère que chez vous aussi, il fait beau et que ça se passe bien. Un peu trop tôt pour aller faire la fête, mais si vous songez à aller faire la fête ce soir... Vous prenez pas la route si vous allez prendre un petit verre en main plus.

0: extrêmement compétitif, on fait avancer.
1: At my command, Tom Jones soutient Rama. Durawan va se mettre en selle à l'intérieur des boîtes, lui, Rapidash, qui laisse une belle impression. Exil Morris, Selukwe and the World.
0: Voilà, Selukwe, Exil Morris se prépare à entrer. Rapidash, sur qui Rai Durawan va se remettre en selle dans quelques instants. Et restera l'entrée du Underworld. Le départ de notre deuxième classique dans quelques instants, mesdames et messieurs. Attachez vos ceintures. Le départ dans quelques secondes. Le départ de notre deuxième classique vient d'être donné. Faites du bruit, mesdames et messieurs, pour la Mauritius Telecom Barbecue Cup. 1600 mètres, une épreuve de groupe A avec un bon départ pour Good Council. Très vite débordé à l'extérieur par Captain Lannister. Underworld a déjà surmonté son couloir extérieur et se porte en deuxième position à l'extérieur. Ensuite, on retrouve Bagalux qui galope à l'extérieur de At My Command. De leur sillage, on retrouve Selukwe pour l'instant pris en épaisseur de Zavion. Et de Zil Morris, ensuite Meridius, il y a également donc Port Louis et en dernière position, comme à l'accoutumée, on retrouve Rapidash.
1: En descente, 950 mètres à parcourir avec donc Captain Lannister and the World. Puis on retrouve Bogalux qui fait pour l'instant l'extérieur. Good Council s'est bien caché en deux, troisième position. Ça mène Selukwe qui n'est pas mal, At My Command. Zil Morris qui court sur les barres derrière, At My Command. Il y a Zavion. À l'arrière, on retrouve Meridius. Pour lui, est toujours en dernière position. Rapidash.
0: Avec Captain Lannister qui va voir arriver à ses côtés. Eh bien, Underworld, on est lancé avec Bagalux qui part de très très loin. Avec Good Council, regardez Selukwe également qui bouge. Zil Morris se rapproche côté corde alors que les chevaux vont aborder la cour pour entrer en ligne droite finale.
1: Oui, il faudra suivre Rapidash également à l'extérieur qui est lancé par Rai Durawan à l'intérieur. Zil Morris va chercher le passage. Alors, Captain Lannister, il y a Zavion, Underworld, Bagalux en dehors, Rapidash.

0: Briggs en dehors, rapide H.
1: Sur la ligne.
0: Ça s'est joué à la photo finish, on va attendre. Pas facile de les départager.
1: Ça s'est joué au balancier, mesdames et messieurs. Il n'y a vraiment pas grand-chose sur la ligne. À la photographie, donc.
0: On va attendre. Le numéro. On va vous confirmer. On va attendre. Alors, verdict de la photo. Le temps de revérifier parce que c'est extrêmement
1: pointu.
0: Il y avait Bogaluk at my command. Alors, Bogaluk at my command principalement. Ça s'est joué entre ces deux-là. Verdict. Numéro 2 at my command. Swap pour Rama pour le Kourou Gajadar. At my command à la photo. C'est extrêmement pointu. Je vous le disais, il y avait la toque jaune également. At my command. On revoit tout ça. Alors, là, vous voyez, il y a Bogaluk, il y a At My Command, il y a Rapidash, il y avait Zavion, il y a Meridius qui terminera fort à l'extérieur.

0: Victoire Dwight McCann dans cette sixième épreuve de la journée. Vous êtes sur RM1, nous sommes ensemble jusqu'à 17h.
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0: À 17h et même beaucoup plus, on va rester des vôtres avec vous jusqu'à 19h en ce samedi après-midi. Voici Petite Marie.
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0: Et remis au goût du jour avec Big Arants.

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1: Dans la boîte à musique, Valérie, juste avant, magnifique titre, la suite du voyage. Voici Amir, pour longtemps.
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Allez, après Amir, voici Ananda Shankar for Light My Fire. Bienvenue sur RMA.

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1: Moka Meurice, il est 16h.
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1: C'est parti pour Chill & Notes. Bienvenue amis de la radio, c'est samedi, on se détend. Et on offre du bon temps. On s'offre du bon temps.

ensemble jusqu'à 19h sur RM1. Effectivement, c'est Chill & Notes. Bienvenue à bord. Vous rappelons qu'à 16h30, vous avez rendez-vous avec Anjali Sirotan Pulchen pour le journal complet en ce samedi après-midi.

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2: Holiday and Leisure Resorts Limited, Luxe Grand Gaube, Perrecrute, 4 Female Valet, ayant 3 à 4 ans d'expérience, 2 Female Waitress, ayant 3 à 4 ans d'expérience. Bonne candidate qui intéressée, bizarre sur place, à Pointe-Réjeanne, à Grand Gaube, ou téléphone, l'eau D104 91 91, date butoir, le 26 juin 2026. 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Date butoir, le 27 juin 2026. Garage Auto Repair Limited, qui trouve à Montgou, Perrecrute, 2 Male Motor Vehicle Mechanic, ayant 2 ans d'expérience. Bonne candidate qui intéressait, téléphone l'eau Saconne 7 87 29 19, ou vous êtes capable, envoyez votre CV par email lo@krishnaramphal@gmail.com. 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Bonne candidat qui est intéressé, téléphone au 207 2000 du lundi au vendredi de 8h à 4h30. Vous êtes capable également, envoyez votre CV au Human Capital à dcs.mu. Date butoir, le 30 juin 2026. Ministry of Health and Wellness, Perrecrute, EEG Technicien. Bonne candidat qui est intéressé, bien fait votre application directement sur le site psc.govmu.org. Date butoir, le 29 juin 2026. Ministry of Health and Wellness Perrecrute EEG Technicien. Bonne candidat qui intéressé, bisin, fais de application sur le site psc.govmu.org. Date butoir, le 29 juin 2026. Ministry of Health and Wellness Perrecrute Biomedical Engineer and Senior Biomedical Engineer. Bonne candidat intéressé, bisin, fais de application sur le site psc.govmu.org. Date butoir, le 30 juin 2026. Ministry of Finance a Perrecrute Manager XBRL. Bonne candidat qui est intéressé, bien fait cette application sur le site psc.govmu.org. Date butoir, le 30 juin 2026. Police Department Perrecrute Catering Supervisor. Bonne candidat intéressé, bien fait cette application sur le site psc.govmu.org. Date butoir, le 6 juillet 2026. Une famille qui trouve à Providence, Perrecrute Housemaid. Bonne candidate qui est intéressée, téléphone le Employment Information Center à Quartier Militaire sur le 435 55 30 435 33 52.
3: C'était Nous Travail, Nous L'Avenir. Restez avec nous, dans pas longtemps, on va se rendre au Champ de Mars pour suivre la 7e course de cette journée.
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0: dans cette dernière course. Voilà, c'est parti pour cette septième et dernière course au programme. Lava County a manqué son départ, perdant quelques longueurs à l'ouverture des boîtes. Eh bien, on retrouve Fortune Hunter aux commandes, avec en deuxième position River Hawk. Global Warrior se retrouve en troisième position, alors que Aeneas va assister et va partir maintenant, lancer quelque peu par le jockey Choman. Donc voilà, Aeneas qui va prendre les choses en main devant Fortune Hunter. Global Warrior en troisième position à l'extérieur de River Hawk. Ensuite, on retrouve Brand New World, alors que le favori Lava County a recollé au peloton. On est au bas de la descente, bientôt plus que 650 mètres à parcourir, toujours sous la pulsion de Aeneas, qui a toujours deux longueurs d'avance sur Fortune Hunter. River Hawk en troisième position, Global Warrior, avec Brand New World et toujours le favori Lava County en dernière position, alors qu'on est à 400 mètres du poteau Aeneas. Fortune Hunter, Global Warrior, avec Brand New World, Lava County, Grand Vanier Cup, presse le bouton, on va tourner, avec Fortune Hunter qui tente de repartir, Global Warrior également, mais regardez, Lava County qui va s'amener complètement à l'extérieur, Lava County qui a dominé Fortune Hunter, Lava County, Fortune Hunter fait de la résistance, mais Lava County va s'imposer devant Fortune Hunter, Global Warrior sera troisième.
1: Lava County, exact rendez-vous, monté en confiance par Grand Van Niekerk. Il a toujours cette habitude d'être lent au départ, mais il termine bien et il s'impose. Bonne course de Fortune Hunter pour ses débuts.

0: Victoire d'Oleva Conti dans cette septième et dernière épreuve de la journée. Nous sommes ensemble jusqu'à 19h, vous rappelant qu'à 16h30, vous avez rendez-vous avec la rédaction pour le journal complet.
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1: Moka Maurice, il est 16h30. À suivre le journal, un journal présenté par Anjali Siroton-Poulchon. Anjali, bon après-midi.
2: Bon après-midi Olivier, bon après-midi à tous.
1: Voyons d'abord les titres de cette édition avec vous.
2: À Rosil, ce samedi, lors d'une journée de sensibilisation, la NADEC a annoncé une étude nationale sur la drogue. Intelligence artificielle dans les écoles, le ministère prépare le déploiement des outils numériques à partir de 2027. À Richelieu, aujourd'hui, le Women Empowerment Center reprend ses activités avec une exposition et un renforcement des équipements. Et à l'étranger, le Japon se prépare à deux tempêtes tropicales. Les pluies font deux morts à Taïwan. Merci d'être avec nous pour le journal. La National Agency for Drug Control prévoit de lancer une étude nationale sur l'impact de la drogue à Maurice. Les dernières estimations datant de 2021 font état de 55 000 à 111 500 usagers de drogue dans le pays. Plus inquiétant encore, la consommation touche à des personnes de plus en plus jeunes. Face à cette situation, la NADEC a organisé une journée de sensibilisation ce samedi au Plaza à Rosil. Cette initiative s'inscrivait dans le cadre de la journée internationale contre l'abus et le trafic de drogue observée hier. La société civile, des organisations non gouvernementales, plusieurs ministères et les différentes unités de la force policière y ont participé. L'accent a été mis sur la prévention, la réhabilitation et la répression. Écoutons ce reportage de Rajmila Sitamoni.
3: La National Agency for Drug Control multiplie les actions de sensibilisation contre la drogue. Son chief executive officer, Kunal Naik, annonce une étude nationale, notamment auprès des collégiens, pour mesurer l'impact du fléau à Maurice. Des campagnes itinérantes seront aussitôt organisées avec les collectivités locales.
4: Maintenant, même capable de connecter avec les gens qui sont déjà en contact. Et après, en juillet, nous gros campagnes de prévention par rapport à l'aspect communautaire, donc travail dans un endroit spécifique pour mobiliser les gens. Pour renforcer la capacité de la famille. Après, faire un projet communautaire avec toutes les parties prenantes sur la CSU, gender, les ONG.
3: L'Anti-Drug and Smuggling Unit constate un rajeunissement des consommateurs. Le sergent Stellino Hasson indique que l'Education Cell de l'ADSU intensifie ses actions de prévention.
5: Nous, avec la société, nous informons du monde la drogue, c'est quoi. Parce qu'aujourd'hui, la drogue, il y a un tabou pour personne parce qu'il bien connaît la drogue, comment y aider, comment y envelopper, comment m'en avancer. Très important, c'est tout pour les parents.
3: La police mise aussi sur la proximité avec la population pour renforcer la lutte contre la drogue, selon le chef inspecteur Tulsiram Garouya.
6: Il faut dire que les parents sont très forts et nous aider et nous faire un referral là-dessus quand il y en a un illicite trafficking, tout ça, à qui de droit et nous faire un suivi.
3: Françoise, animatrice de la case A, indique que l'association accompagne les usagers et leurs familles en privilégiant l'écoute sans jugement.
7: Quand on vient pour pleurer, mais je pas gagne honte parce que quand je tout autour des autres, je trouve tout bien du monde qui paraît comme un autre. Je suis libre pour cause ouvertement.
3: Enfin, le Ayurveda Center for Treatment and Rehabilitation of Substance Abusers propose une réhabilitation basée sur l'Ayurveda avec des traitements étalés sur 3 à 4 mois.
8: De l'huile qui nous sert, là, c'est de l'huile medicated. Elle pénètre dans la cervelle et elle fait un travail qui dit que là, pas pour envie de prendre une cigarette, pas pour envie de prendre l'alcool.
3: Prévention, accompagnement et réhabilitation s'articulent désormais dans une lutte plus coordonnée avec l'espoir de briser peu à peu le cycle de la dépendance.
2: Le Reform Party était face à la presse ce samedi à Eben. Plage publique, congé de maternité et congé menstruel figuraient parmi les principaux sujets abordés. Le parti a réaffirmé que les plages sont des lieux de détente qui appartiennent à tous les Mauriciens. Il s'est également dit opposé à certaines propositions, notamment l'extension du congé de maternité, estimant qu'elle risque de réduire les perspectives d'emploi pour les femmes. Écoutons Manjita Bechu, membre du Reform Party.
9: Même droit qui va nous hommes pour travail, c'était à cause d'un a priori, nous pas pour gagner travail, nous pas pour essayer émanciper nous économiquement ou nous pas pour essayer émanciper nous financièrement et que nous pouvons bizarre comme pite et qu'un Michel qui lit, il pas fait des enfants, il pas allaité, donc pour lui, ok, pour lui gagner un travail. 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

0: On ne voit pas le travail. 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Il est tout mauricien, future génération. 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
1: L'examen scrupuleux en comité visant à passer en revue ligne par ligne les dotations budgétaires a pris fin aux petites heures ce matin après 5 longues journées de débats parlementaires. L'Appropriation Bill 2026 et 2027 a ainsi été adopté, ce qui revient à dire que chaque sou qui sera dépensé par l'État pour la prochaine année financière a été approuvé par l'Assemblée nationale. Par exemple, pas moins de 22 milliards de roupies seront alloués à l'éducation, secteur auquel est promise une transformation grâce à l'intelligence artificielle. Pendant une année, 8 000 enseignants du secondaire seront formés à l'IA et 12 000 élèves de grade 9 auront accès à des outils pédagogiques basés sur cette technologie. Alors à première vue, ça peut sembler serré comme calendrier, certes, mais le ministère reste confiant, comme le confie à Shailene Irbon Prita Moitram, directeur adjoint par intérim chargé de l'e-education.
2: Selon Prita Moitra, Maurice ne part pas de zéro. Les élèves du primaire utilisent déjà des tablettes. Le Digital Learning Lab est progressivement déployé dans les écoles primaires et des projets pilotes sont déjà en cours au secondaire autour d'outils d'apprentissage assistés par l'IA.
3: D'abord pour les 4 écoles primaires, maintenant pour les écoles secondaires, pour la classe de grade 9, les élèves ont la possibilité à travers ce qu'on appelle le MyTGPT, ils arrivent à découvrir des supports pédagogiques.
2: Le ministère reconnaît toutefois que des défis subsistent, notamment en matière de connectivité et d'équipement, des infrastructures qui devront être renforcées avant le déploiement généralisé.
3: Il y a déjà des négociations en perspective. Nous allons pouvoir, bien sûr, connecter nos écoles et ensuite apporter des améliorations, s'il le faut, pour le déploiement progressif de ces outils.
2: Après une première sensibilisation à l'IA l'an dernier, la prochaine formation des enseignants sera davantage orientée vers la pratique afin de les aider à intégrer ces outils dans leur pédagogie tout en encadrant les élèves.
3: Aujourd'hui, c'est un support pédagogique. Il ne faut pas être catégoriquement opposé aux outils parce qu'il y a des personnes qui ne comprennent pas l'enjeu pédagogique de l'IA. Donc d'abord, c'est le prof qui est au centre de la formation.
2: L'objectif est aussi de promouvoir une utilisation responsable de l'intelligence artificielle, des informations, usage excessif des écrans ou dépendance aux outils numériques. Les enseignants seront appelés à sensibiliser les élèves afin que l'IA reste un support d'apprentissage et non un substitut à la réflexion.
3: L'enfant, lorsqu'il sera soumis à des situations réelles d'une épreuve, donc il n'y aura pas d'IA, là, c'est la mémoire qui compte. Donc, cette formation sera taillée sur mesure pour responsabiliser dans l'utilisation éthique aussi des outils de l'intelligence artificielle.
1: Après une période de fermeture, le Richelieu Women Empowerment Center renaît et redonne espoir à des femmes en quête d'autonomie. Rouvert le 22 mars dernier, il a retrouvé toute son énergie ce samedi à travers une exposition des créations réalisées en formation. L'événement a été marqué par la présence de la Deputy Prime Minister Ariane Navarre-Marie, venue saluer et encourager le travail accompli. Broderie, pâtisserie, objets artisanaux ou accessoires, chaque pièce exposée témoigne d'heures d'apprentissage, de patience et de persévérance, des compétences qui, pas à pas, ouvre la voie vers l'indépendance économique.
4: Moi, c'est madame, bien contente aussi, nous réunir comme ça. Moi, je fais beaucoup d'activités ben, comme peinture.
5: Ici, quand je suis ouvert, moi, je fais pâtisserie. Moi, bien avant, c'est la pâtisserie qu'on a un petit fait de côté, moi, qui prépare mon gâteau. Quand il est fermé, moi, je suis un peu perdu. Mais quand il est ouvert, moi, bien content. Ici, moi, dans la boutique, moi, on prend faire ça sort ici. Mais à ce temps-là, moi, ça sort, il vendait.
6: Nous, mais ça, dans l'exposition, ça, on a trouvé qu'il m'a dit ça, il marchait. Et plus tôt, là, c'est qu'une huile. Donc, aussi.
1: De nouveaux équipements ont été remis au Richelieu Women Empowerment Center afin d'améliorer les conditions de formation et de mieux répondre à une demande toujours croissante. La Deputy Prime Minister s'est rendue sur place pour souligner l'importance de cet investissement destiné à renforcer l'accompagnement offert aux bénéficiaires. Elle a rappelé que pour certaines femmes, ce centre représente bien plus qu'un espace de formation. C'est aussi un véritable filet de protection, notamment pour celles confrontées à des situations de vulnérabilité ou de violence. Nous l'écoutons.
7: Il y a beaucoup de madame qui viennent suivre un cours dans le centre des femmes et des femmes qui sont capables de participer dans la foire locale et à l'étranger. Et Rodrigue également. Donc là, il y a un groupe de madame, oui, un entrepreneur, une femme entrepreneur qui sortit à Galiga, je fais rentrer, je tiens Rodrigue avant ça. Et là, il y a un groupe encore, Père Tunis. Donc nous payons, madame, à travers National Women Entrepreneur Council, payons beaucoup de visibilité à travers la région. Et ça, c'est important parce qu'ils savent

0: pour aider ben madame faire découvrir ce produit et aussi gagner ben meilleure pratique, ben échange avec les autres, vous apprendre pour améliorer ce produit.
1: Les frontières constituent la première ligne de défense contre les menaces sanitaires. Face à la circulation de maladies émergentes et réémergentes dans la région, la surveillance au point d'entrée revêt une importance capitale. Réunie du 22 au 25 juin à Maurice dans le cadre d'un atelier régional organisé par la Commission de l'Océan Indien, experts, autorités sanitaires et services de contrôle aux frontières ont échangé sur les moyens de renforcer la prévention, la détection précoce et la réponse aux risques sanitaires. Le secrétaire général de la Commission de l'Océan Indien, le docteur Ibrahim Norbert, explique que des maladies telles qu'Ebola, le chikungunya ou encore le hantavirus concernent l'ensemble des pays membres de la COI, d'où la nécessité d'adopter une stratégie commune afin de mieux prévenir et faire face à ces défis sanitaires. Les propos recueillis par Achibachou.
2: Il y a certaines maladies qui ne connaissent pas les frontières. Donc nous devons nous prémunir contre ces maladies et ce sont des maladies qui concernent tous les pays membres, donc la réponse doit être collective. Donc on a échangé les bonnes pratiques et essayé de réfléchir ensemble comment on peut aborder, comment on peut se prémunir contre ces maladies.
1: La vigilance ne s'arrête pas aux voyageurs. Les animaux et les produits d'origine animale peuvent également transmettre des maladies. Selon la docteure Lovna Virapa Mangrou, experte en surveillance épidémiologique et en riposte, un manque de renforcement de la surveillance des risques liés à la santé animale et à ses produits pourrait compromettre la sécurité alimentaire et entraîner d'importantes pertes économiques.
3: Il y a un bétail qui rentre dans les pays. Et quand ça ces animaux-là rentrent dans le pays, si jamais il y a un animal malade, il contamine tout le troupeau. Il est capable de contaminer même plusieurs fermes. Là, il y a l'abattage, il y a perte économique, avec aussi une perte de la sécurité alimentaire. Alors, c'est vraiment important qu'il nous renforce cet aspect surveillance au point d'entrée.
1: Et à Taïwan, deux personnes ont trouvé la mort après de violentes pluies provoquées par le passage de la tempête tropicale Mekala. Des inondations ont touché plusieurs régions de l'île, notamment dans le sud, où les autorités ont pris des mesures de fermeture des écoles et des bureaux. Plus de 5 millions d'habitants ont été affectés par ces intempéries. Au Japon, les autorités se préparent également à l'arrivée de deux tempêtes tropicales. Des alertes ont été émises face au risque d'inondations, de crues et de glissements de terrain dans plusieurs régions du pays. Nouvelle qui nous amène à la fin de cette édition. Merci de votre fidélité. Merci à Nitoucha à la réalisation et Yodj à la technique. Je vous retrouve à 18h pour un autre point sur l'actualité.
4: Merci Angélie. Effectivement, on vous retrouve à 18h pour le prochain rendez-vous info sur RM.
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1: Vous l'avez compris que c'est Chill & Notes jusqu'à 19h sur RM1 ce samedi après-midi. Bienvenue les amis, si vous êtes sur la route, soyez très prudents, on vous accompagne tout en musique.

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2: Mokameris, il est 17h.
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0: 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Bienvenue sur RM1, c'est Olivier qui vous accompagne jusqu'à 19h.
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0: Viens, je t'emmène, ou je t'emmerde aussi à la fois. Magnifique reprise, les amis. Curtis Stills, avec vous sur RM1. Allez, I'll be your baby tonight.
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2: Je vous parlais juste avant des emmerdes. Voici des emmerdes pour vous cet après-midi avec Yann Muller qui remet au goût du jour la chanson d'Aznavour. Travailler.

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1: Oui, faites-le plein de musique, détendez-vous, c'est samedi, le meilleur de la musique sur RM1 jusqu'à 19h dans Chill & Notes.

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Les voix de Barry Gibb, Gillian Welch et David Rawlings for Butterfly. Allez, nous reste encore avec quelques grands tubes signés Gary Barry Gibb pour vous sur RM1. How deep is your love with Little Big Town Tony?

Le coucher du soleil est presque fait, les amis, dans pas longtemps. Le soleil va tomber complètement. Nous, on se la coule douce jusqu'à 18h. 18h à laquelle vous allez pouvoir suivre le journal de la rédaction présenté par Anjadi Sirotan-Vulchener. En attendant, voici Simply Red, If You Don't Know Me By Now.

0: On aura l'occasion d'écouter encore quelques hits du groupe Simply Red après les infos de 18h sur RM.
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0: Moka Maurice, il est 18h. À suivre le journal, un journal présenté par Anjali Siroton-Polchon. Anjali, bonsoir.
2: Bonsoir Olivier, bonsoir à tous.
0: Découvrons d'abord les titres avec vous.
2: À Rosil, ce samedi, lors d'une journée de sensibilisation, la NADEC a annoncé une étude nationale sur la drogue. Intelligence artificielle dans les écoles, le ministère prépare le déploiement des outils numériques à partir de 2027. À Richelieu, aujourd'hui, le Women Empowerment Center reprend ses activités avec une exposition et un renforcement des équipements. Et puis à l'étranger, le Japon se prépare à deux tempêtes tropicales. Les pluies font deux morts à Taïwan. Merci d'être avec nous pour le journal. La National Agency

0: Safer Drug Control prévoit de lancer une étude nationale sur l'impact de la drogue à Maurice. Les dernières estimations datant de 2021 font état de 55 000 à 111 500 usagers de drogue dans le pays. Plus inquiétant encore, la consommation touche des personnes de plus en plus jeunes. Face à cette situation, l'ANADEC a organisé une journée de sensibilisation ce samedi au Plaza à Rosil. Cette initiative s'inscrivait dans le cadre de la journée internationale contre l'abus et le trafic de drogue observée hier. Société civile, des organisations non gouvernementales, plusieurs ministères et les différentes unités de la force policière y ont participé. L'accent a été mis sur la prévention, la réhabilitation et la répression. Écoutons ce reportage de Rajmila Sitamoni.
1: La National Agency for Drug Control multiplie les actions de sensibilisation contre la drogue. Son Chief Executive Officer, Kunal Naig, annonce une étude nationale, notamment auprès des collégiens, pour mesurer l'impact du fléau à Maurice. Des campagnes itinérantes seront aussitôt organisées avec les collectivités locales.
2: Maintenant, même capable de connecter avec les gens qui sont déjà en contact. Et après, en juillet, nous gros campagne de prévention par rapport à l'aspect communautaire, donc travail dans un endroit spécifique pour mobiliser les gens. Pour renforcer la capacité de la famille. Après, faire un projet communautaire avec toutes les parties prenantes sur la CSU, gender, les ONG.
1: L'Anti-Drug and Smuggling Unit constate un rajeunissement des consommateurs. Le sergent Stelino Hasson indique que l'Education Cell de l'ADSU intensifie ses actions de prévention.
3: Nous, avec la société, nous informons du monde la drogue, c'est quoi. Parce qu'aujourd'hui, la drogue, il y a un tabou pour les personnes parce qu'ils ont besoin de connaître comment y aider, comment y envelopper, comment y avoir. Très important, surtout pour les parents.
1: La police mise aussi sur la proximité avec la population pour renforcer la lutte contre la drogue, selon le chef inspecteur Tulsiram Garouya.
4: Il faut dire que les parents sont très forts et nous aider et nous faire un référent là-dessus quand il y a un illicite trafficking, tout ça, à qui de droit et nous faire un suivi.
1: Françoise, animatrice de la case A, indique que l'association accompagne les usagers et leurs familles en privilégiant l'écoute sans jugement.
5: Quand on vient pour pleurer, ils ont pleuré, mais ils n'ont pas honte parce que quand ils ont tout autour des autres, je trouve tout bien du monde qui paraît comme à eux. Ils sont libres pour cause ouvertement.
1: Enfin, le Ayurveda Center for Treatment and Rehabilitation of Substance Abusers propose une réhabilitation basée sur l'Ayurveda avec des traitements étalés sur 3 à 4 mois.
6: De l'huile qui nous sert là, c'est de l'huile medicated. Elle pénètre dans la cervelle. Elle fait un travail qui dit que les gens pas pour envie de prendre ce cigarette, pas pour envie de prendre l'alcool.
1: Prévention accompagnée et réhabilitation s'articule désormais dans une lutte plus coordonnée avec l'espoir de briser peu à peu le cycle de la dépendance.
0: Le Reform Party était face à la presse ce samedi à Eben. Plage publique, congé de maternité et congé menstruel figuraient parmi les principaux sujets abordés. Le parti a réaffirmé que les plages sont des lieux de détente qui appartiennent à tous les Mauriciens. Il s'est également dit opposé à certaines propositions, notamment l'extension du congé de maternité, estimant qu'elle risque de réduire les perspectives d'emploi pour les femmes. Écoutons Manjita Bechu, membre du Reform Party.
7: Même droit qui ban zone pour travail à ce à cause a priori nous pas pour gagner travail, nous pas pour essayer émanciper nous économiquement ou nous pas pour essayer émanciper nous financièrement et que nous pour bizarre comme petit gagne Michel qui lit pas faire enfants, il pas allaiter donc pour lui OK pour lui gagner travail et donc l'eau sa base là nous pas pour gagner travail, nous qui 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
0: L'examen scrupuleux en comité visant à passer en revue ligne par ligne les dotations budgétaires a pris fin aux petites heures ce matin après 5 longues journées de débats parlementaires. L'Appropriation Bill 2026-2027 a ainsi été adopté, ce qui revient à dire que chaque sou qui sera dépensé par l'État pour la prochaine année financière a été approuvé par l'Assemblée nationale. Par exemple, pas moins de 22 milliards de roupies seront alloués à l'éducation, secteur auquel est promise une transformation grâce à l'intelligence artificielle. Pendant une année, 8 000 enseignants du secondaire seront formés à l'IA et 12 000 élèves de grade 9 auront accès à des outils pédagogiques basés sur cette technologie. Alors, à première vue, ça peut sembler serré comme calendrier, certes, mais le ministère reste confiant, comme le confie à Shailin Irban Prita Moitram, directeur adjoint par intérim chargé de l'e-education.
8: Selon Prita Moitra, Maurice ne part pas de zéro. Les élèves du primaire utilisent déjà des tablettes. Le Digital Learning Lab est progressivement déployé dans les écoles primaires et des projets pilotes sont déjà en cours au secondaire autour d'outils d'apprentissage assistés par l'IA.
9: D'abord pour les 4 écoles primaires, maintenant pour les écoles secondaires, pour la classe de grade 9, les élèves ont

0: à travers ce qu'on appelle le Mighty Learn, Mighty Tupiti, ils arrivent à découvrir des supports pédagogiques.
1: Le ministère reconnaît toutefois que des défis subsistent, notamment en matière de connectivité et d'équipement, des infrastructures qui devront être renforcées avant le déploiement généralisé.
0: Il y a déjà des négociations en perspective. Nous allons pouvoir, bien sûr, connecter nos écoles et ensuite apporter des améliorations, s'il le faut, pour le déploiement progressif de ces outils.
1: Après une première sensibilisation à l'IA l'an dernier, la prochaine formation des enseignants sera davantage orientée vers la pratique afin de les aider à intégrer ces outils dans leur pédagogie tout en encadrant les élèves.
0: Aujourd'hui, c'est un support pédagogique. Il ne faut pas être catégoriquement opposé aux outils parce qu'il y a des personnes qui ne comprennent pas l'enjeu pédagogique de l'IA. Donc d'abord, c'est le prof qui est au centre de la formation.
1: L'objectif est aussi de promouvoir une utilisation responsable de l'intelligence artificielle, des informations, usage excessif des écrans ou dépendance aux outils numériques. Les enseignants seront appelés à sensibiliser les élèves afin que l'IA reste un support d'apprentissage et non un substitut à la réflexion.
0: L'enfant, lorsqu'il sera soumis à des situations réelles d'une épreuve, donc il n'y aura pas d'IA, là, c'est la mémoire qui compte. Donc, cette formation sera taillée sur mesure pour responsabiliser dans l'utilisation éthique aussi des outils de l'intelligence artificielle.
2: Après une période de fermeture, le Richelieu Women Empowerment Center renaît et redonne espoir à des femmes en quête d'autonomie. Rouvert le 22 mars dernier, il a retrouvé toute son énergie ce samedi à travers une exposition des créations réalisées en formation. L'événement a été marqué par la présence de la Deputy Prime Minister, Yann Navarmari, venue saluer et encourager le travail accompli. Broderies, pâtisseries, objets artisanaux ou accessoires, chaque pièce exposée témoigne d'heures d'apprentissage, de patience et de persévérance. Des compétences qui, pas à pas, ouvrent la voie vers l'indépendance économique. Écoutons quelques bénéficiaires.
3: Moi, c'est un recrutement, je suis bien contente aussi, nous réunir comme ça. Je fais beaucoup d'activités comme peinture.
4: Ici, quand je suis ouvert, je fais pâtisserie. Je suis bien avancé, la pâtisserie, parce qu'on a un petit fait de côté, moi, qui prépare mon gâteau. Quand il est fermé, je suis un peu perdu. Mais quand il est ouvert, je suis bien contente. Ici, je suis la boutique, je suis en train de faire des assorts ici. Mais à ce moment-là, je suis en train de vendre.
5: Nous mettons ça devant l'exposition, sans nous trouver qu'il m'a dit ça de marcher. Et plus tôt là, c'est qu'une nuit. Aussi.
2: De nouveaux équipements ont également été remis au Richelieu Women Empowerment Center afin d'améliorer les conditions de formation et de mieux répondre à une demande toujours croissante. La Deputy Prime Minister s'est rendue sur place pour souligner l'importance de cet investissement destiné à renforcer l'accompagnement offert aux bénéficiaires. Elle a rappelé que pour certaines femmes, ce centre représente bien plus qu'un espace de formation. C'est aussi un véritable filet de protection, notamment pour celles confrontées à des situations de vulnérabilité ou de violence. Nous l'écoutons.
6: Il y a beaucoup de madame qui viennent suivre un cours dans le centre des femmes et des femmes qui sont capables de participer dans la foire locale et à l'étranger. Et Rodrigue également. Donc là, il y a un groupe de madame, oui, un entrepreneur, une femme entrepreneur qui sortit à Galiga, je fais rentrer. Je tiens Rodrigue avant ça. Et là, il y a un groupe encore, Père Tunis. Donc nous pouvons, madame, à travers National Women Entrepreneur Council, gagner beaucoup de visibilité à travers la région. Et ça, c'est important parce que ça, pour aider ben madame à faire découvrir ce produit et aussi gagner une meilleure pratique, un échange avec les autres, vous apprendre pour améliorer ce produit.
2: Parlons santé à présent. Les frontières constituent la première ligne de défense contre les menaces sanitaires. Face à la circulation de maladies émergentes et réémergentes dans la région, la surveillance au point d'entrée revêt une importance capitale. Réunie du 22 au 25 juin à Maurice dans le cadre d'un atelier régional organisé par la Commission de l'Océan Indien, experts, autorités sanitaires et services de contrôle aux frontières ont échangé sur les moyens de renforcer la prévention, la détection précoce et la réponse aux risques sanitaires. Le secrétaire général de la Commission de l'Océan Indien, le docteur Ibrahim Norbert, explique que des maladies telles qu'Ebola, le chikungunya ou encore le hantavirus concernent l'ensemble des pays membres de la COI, d'où la nécessité d'adopter une stratégie commune afin de mieux prévenir et faire face à ces défis sanitaires. Les propos recueillis par Achibachou.
7: Il y a certaines maladies qui ne connaissent pas les frontières. Donc nous devons nous prémunir contre ces maladies et ce sont des maladies qui concernent tous les pays membres, donc la réponse doit être collective. Donc on a échangé les bonnes pratiques et essayé de

0: de réfléchir ensemble comment on peut aborder, comment on peut se prémunir contre ces maladies.
1: Et la vigilance ne s'arrête pas aux voyageurs. Les animaux et les produits d'origine animale peuvent également transmettre des maladies, selon la docteure Lovna Virapamangrou, experte en surveillance épidémiologique et en riposte. Un manque de renforcement de la surveillance des risques liés à la santé animale et à ses produits pourrait compromettre la sécurité alimentaire et entraîner d'importantes pertes économiques.
2: Il y a un bétail qui rentre dans les pays. Et quand ça ces animaux-là rentrent dans le pays, si jamais il y a un animal malade, il contamine tout le troupeau. Il est capable de contaminer même plusieurs fermes. Là, il y a l'abattage, il y a perte économique, avec aussi une perte de la sécurité alimentaire. Alors, c'est vraiment important qu'il nous renforce cet aspect surveillance au point d'entrée.
1: À Taïwan, deux personnes ont trouvé la mort après de violentes pluies provoquées par le passage de la tempête tropicale Mekala. Des inondations ont touché plusieurs régions de l'île, notamment dans le sud, où les autorités ont pris des mesures de fermeture des écoles et des bureaux. Plus de 5 millions d'habitants ont été affectés par ces intempéries. Au Japon, les autorités se préparent également à l'arrivée de deux tempêtes tropicales. Des alertes ont été émises face au risque d'inondations, de crues et de glissements de terrain dans plusieurs régions du pays. Nouvelle qui nous amène à la fin de cette édition. Merci de votre fidélité. Merci à Nitoucha à la réalisation et Yudge à la technique. Je vous donne rendez-vous à 19h pour le Flash en créole.
3: Anjali Siroton-Fulchon, merci. Effectivement, on vous retrouve à 19h pour le dernier point info.
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Je vous donne lecture des avis d'obsèques qu'on nous prie d'annoncer le décès de Madame Marie Baptiste. Décès de Madame Marie Baptiste, née Joséphine, aussi connue sous le nom de Marie-Claude. Décès survenu à l'âge de 74 ans. Le convoi mortuaire sortira de chez son époux, Monsieur André-Joseph Baptiste, à Valentina Road, à Chemin-Grenier, demain à 11h pour se rendre en église de Mont-Carmel à Chemin-Grenier et de là au cimetière de Rivière-des-Galets.

Le décès de Madame Dhanalakshmi Mehgal. Décès de Madame Dhanalakshmi Mehgal, née Ramaswamy, aussi connue sous le nom de Josette. Décès survenu à l'âge de 85 ans. Le convoi sortira de sa résidence au numéro 107 à l'avenue Anthelme à 4 bornes. Demain dimanche à 11h30 pour se rendre en église de Notre-Dame du Rosaire à 4 bornes et de là au cimetière de Phoenix. Décès de Monsieur Edmond Bertrand Wurdapa Naiken. Décès de Monsieur Edmond Bertrand Wurdapa Naiken, aussi connu sous le nom d'Edmond, décès survenu à l'âge de 73 ans. Le convoi mortuaire quittera son domicile à résidence Lachaud demain dimanche à 11h30 pour se rendre en église de Notre-Dame des Anges à Maillebourg et de là au cimetière de Petit Bel Air à Maillebourg. Le décès de Madame Marie-Rosemonde Tchelen. Décès de Madame Marie-Rosemonde Tchelen, née Gournaden, aussi connue sous le nom de Mam. Décès survenu à l'âge de 90 ans. Le convoi mortuaire quittera la chapelle ardente à Deliensens, à la route royale à Beaubassin, demain dimanche à 12h15, pour se rendre en église de Sainte-Thérèse d'Avila à Curpip et de là au cimetière de Saint-Jean à Quatre Bornes. Le décès de Madame Do Marie Raymonde. Décès de Madame Do Marie Raymonde, née Martha, aussi connue sous le nom de Mahéné. Décès survenu à l'âge de 96 ans.

le convoi mortuaire quittera sa résidence au numéro 16, à la rue des Figuiers, à la résidence chez Balbobassin, demain, dimanche, à 16h45, pour se rendre à l'incinérateur de chez Bel. Le décès de Monsieur Josian Marcus Paul. Décès de Monsieur Josian Marcus Paul, aussi connu sous le nom de Bolou. Décès survenu à l'âge de 61 ans. Le convoi mortuaire quittera sa résidence à Cité Joachim à Kerpipe ce lundi 29 juin à 10h pour se rendre en église de Sainte-Thérèse d'Avila à Kerpipe et de là au cimetière de Bigara. De là à l'incinérateur de Bigara à Kerpipe. Aux familles endeuillées, l'MBC présente ses plus vives sympathies.

Les nouvelles du temps d'après la station météorologique de Vaucouen, communiqué pour Maurice, est mis à 16h30. La situation générale, des nuages venant du sud-est influencent le temps local par moment. Les prévisions pour les prochaines 24 heures, des périodes nuageuses sont attendues cette nuit et demain matin, avec des averses surtout à l'est, au sud et sur les hauteurs de l'île. Les averses seront localement modérées. Côté température, la minimale sera entre 16 et 18 degrés Celsius sur les hauteurs et sera entre 20 et 22 degrés Celsius sur les régions côtières. Le temps sera essentiellement beau demain après-midi. La température maximale sera entre 20 et 23 degrés Celsius sur le plateau central et sera entre 25 et 28 degrés Celsius sur les côtes. Le vent soufflera du sud-est environ 25 km par heure avec des rafales de l'ordre de 50 km par heure aux endroits exposés. À Maurice, la mer sera forte au-delà des récifs avec des houles venant du sud-ouest, des houles de 2,50 m, les sorties en haute mer, de même que dans les lagons de l'ouest et du sud de Maurice, sont déconseillées. L'heure des marées, marée haute prévue ce soir à 23h26 et demain matin, demain à midi 58 et demain à midi 58, marée haute prévue à 23h26 et demain à midi 58, marée basse. Demain à 6h25, demain à 6h25, le soleil qui s'est couché à 17h40 va se réveiller. Demain à 6h45, la pression atmosphérique à 16h était de 1019 hectopascales. Le temps qu'il fera à Rodrigue, un communiqué émis à 16h30 par la station météorologique de Vaucouen, des nuages venant de l'est à sud-est influencent le temps local par moment, mi-couvert devenant parfois nuageux durant la nuit et tôt demain matin avec des averses. Les averses pourraient être modérées cette nuit avec des risques d'orages. La température minimale à Rodrigue sera entre 19 et 22 degrés Celsius. Essentiellement beau au cours de la journée de demain, la température maximale sera entre 24 et 27 degrés Celsius. Le vent soufflera de l'est à sud-est de 15 à 25 km par heure. À Rodrigue, la mer sera agitée au-delà des récifs avec des vagues de l'ordre de 2 mètres. Toutefois, la haute mer deviendra graduellement forte à partir de cette nuit avec des houles du sud-ouest de l'ordre de 2,50 m. Les sorties en mer au-delà des récifs sont déconseillées à partir de cette nuit tard pendant la nuit. La pluviométrie à l'île Rodrigue durant les dernières 24 heures, à Pointe-Canon, 1,7 mm de pluie, Plaine Corail, 0,0 mm, Patate Théophile, 0,2 mm de pluie et Rivière Banane, 1,4 mm de pluie. Lors des marées, marée haute prévue ce soir à 23h34 et demain à midi 11, marée basse prévue depuis 17h24 à Rodrigue en mode de marée basse, à demain. À 6h02, la marée sera basse aussi. Allez, je vous redonne cette info. Marée basse prévue à 23h. Marée haute du moins prévue à 23h34. Et demain à midi 11, marée basse prévue demain matin.

à 6h02. Le coucher du soleil depuis le soleil pardon s'est couché depuis 17h18 à Rodrigue. Levé du jour prévu demain à 6h21. Coucher du soleil à Rodrigue depuis 17h18. Le lever du jour est prévu demain à 6h21. Le communiqué de la météo pour Agaligan, communiqué mis à 16h30. La situation générale, un courant d'air modéré circule sur la région. Beau temps, la température minimale à Galega sera d'environ 23 degrés Celsius cette nuit. La température maximale sera d'environ 30 degrés Celsius demain matin. Le vent soufflera du sud-est environ 20 km par heure à Galega. La mer sera agitée avec des houles du secteur sud de l'Andre de 2 mètres. La pluviométrie à Galega durant les dernières 24 heures, 0,0 mm à l'heure des marées. Marée haute prévue demain à 2h44 et à 15h29. Marée basse à Galega prévue ce soir à 21h37 et demain à 8h33. Le coucher du soleil. Le soleil s'est couché à Galega depuis 18h02. Levé du jour demain à 6h31. Bulletin météo Man PC à Maurice et Bulletin qui finit et met aujourd'hui à 4h40 par station. Météorologique va quoi météo Maurice, c'est les temps l'eau la mer pour prochaine 24 heures à soir et demain grand matin pour une à l'appli si y a tout dans secteur l'Est et que les sites ben l'appli la capa vingro les temps pour bon demain après-midi divant pour souffler des pistes sud-est de 25 km par heure avec ban rafale des lourdes de 50 km par heure lagon leno et que l'Est Maurice, la mer est praticable en dehors brisant et lagon les Cid et Cloès Maurice, la mer pas praticable et non, ben la houle depuis sud-ouest environ 2,50 m en dehors brisant, ben sautier en dehors brisant et dans ben lagon l'ouest et les Cid l'y déconseiller. La marée haute à 23h26 et demain à 12h58, la marée tiba à 17h45 et la marée pouba demain matin à 6h25.

0: C'était les nouvelles du temps d'après la station météorologique de Vaco à Météo Maurice.
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qui ne me laissent au fond rien de vraiment précis que quelques rires.

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2: passé de 12 minutes sur les ondes de AM1. Le bonsoir à vous, chers auditeurs et auditrices. On se retrouve comme chaque samedi pour notre émission Vintage Bar. Les samedis soirs jazzy par moments, bluesy par d'autres, et aussi, pourquoi pas, un petit peu de soul, bien sûr. C'est ainsi que notre soirée de samedi soir se passe. D'ailleurs, chaque samedi. On va débuter notre soirée façon jazzy avec des 40F Street Collective. Extrait de l'album Beautiful Things, on vous propose, eh ben, chanson, titre de l'album, Beautiful Things, 40th Street Collective.

Monsieur Al Jarreau qui nous propose surtout du smooth jazz. Un petit peu de R&B dans les années 80. Passé de 32 minutes. Des nôtres ce soir, notre ami Brian qui nous a envoyé un petit message pour nous passer le bonsoir. Eh bien oui, bonsoir Clovis, bonsoir à toute la famille Radio. Soirée tranquille qui nous donne envie tout simplement de se caler dans son sofa. Après une soirée mouvementée hier soir, merci pour les bonnes émissions et à très bientôt. Merci beaucoup à vous Brian. De la soul pour la suite de notre émission. On plonge en 1997 avec Soul to Soul qui nous propose Pleasure Dome.

19h passé de 52 minutes. La prochaine chanson qu'on écoute est de B.B. King. Cap sur de la musique blues et il nous propose ce soir la chanson « You Don't Lose Your Good Thing Now ». Classique blues qui fait mal. En mode trop tard, c'est fini. Écrit par Monsieur B.B. King, bien sûr, mais pas que, mais aussi avec Monsieur Joe Josea. Extrait de l'album My Kind of Blues, sorti en 1961. Un titre ultra direct, bébé, t'as perdu ton bon gars maintenant. 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King.

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1: Il est 20h.

Blues Delight, If I Had Money. Chanson qui nous amène à 20h passées de 17 minutes.

un tour aux Antilles. Avec Camille Sopran Hill de Vert. Une chanson qui s'appelle Sopran aux Antilles, qui fait partie du patrimoine antillais créole. Oui, on parle créole aux Antilles. Un groupe des Antilles qui nous propose de la musique style zouk, biguin, folktronic avec des influences jazz. On découvre tout de suite Camille Sopran Hildevert avec Sopran aux Antilles.

Du néo-soul sur les ondes de AM1, la chanson I Feel Good. Mais pour la suite de notre émission, je vous propose de nous caler tranquillement ici à l'île Maurice. D'abord, on va aller voir Monsieur Steve Deville, extrait de l'album Zemogar. Il nous propose la chanson Blues dans Paradis. On reste avec de la musique blues avec les Black Men Blues du côté de Maybourg qui nous propose lors de leur album Acoustica une chanson qui s'appelle La Vie. On écoutera aussi Monsieur Eric Triton, extrait de l'album Nation dans Coin l'Église. Et pour terminer notre voyage local, on va aller faire un petit tour à l'île Rodrigue avec les habitants qui nous proposent ce soir la chanson Batté. Patouillé, blues dans Paradis, Monsieur Steve Deville.

0: Le groupe Zabitan. Lila Rodrigue en fosse avec Baté Patouillé. Chanson qui nous amène presque à la fin de notre émission. L'air pour Maudia Zot, au revoir. Et que, bien sûr, Maudia Zot, rendez-vous demain, 10h à midi, pour nos émissions. Nous îles, nous diaspora. Ciao, ciao, bye bye, gros bisous à tous. Et bonne fin de soirée à l'écoute de votre radio. AME, la radio nostalgie. Ciao, ciao, gros bisous à vous. Bye bye.
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